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j'espère que vous allez bien. Je vous relance là, concernant notre option au Festival de la Gauche. Ça fait quand même un petit moment qu'on n'a pas été dans ce coin-là. Ça me sera un bon moment là, pour retourner ta patrie. Donc, je vais attendre de vos nouvelles à cet égard. La meilleure des soirées.

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1: Salut Sandrine, tu vas bien? Super. Ok, tout.
2: Cet instant qu'il va faire chaud.
3: Il fait chaud là, non?

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1: Mesdames, mesdemoiselles, messieurs, je me réjouis d'apporter un peu de clarté à l'oreille d'une journée déjà si lumineuse.
2: Commençons par une entrée en matière. Pour expliquer certaines petites choses à nos nouveaux amis. Non, je veux simplement vous faire partager quelques-unes de mes idées, comme ça, au fur et à mesure qu'elles me viennent.

J'espère que vous allez bien. Je vous relance là, concernant notre option au Festival de la Gauche. Ça fait quand même un petit moment qu'on n'a pas été dans ce coin-là. Ça me sera un bon moment là, pour retourner ta patrie.

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0: 308 minutes, 48 secondes, une réponse à mon texto. Ben c'est pas trop tôt, je t'appelle à l'instant, tu paieras pour l'attente.
1: Ouais, salut, hein, ça va? Ouais, t'étais où? Qu'est-ce que tu foutais? Ah, ton téléphone était pas chargé. Avec qui? Cindy. C'est qui, Cindy? Ouais, c'est ça, une collègue. Puis moi, là-dedans, hein?

significatif. Bon, c'est peut-être un peu embrassé, je suis malencontreusement tombée, la bouche grande ouverte sur son... Enfin bref, c'est pas important. L'important, c'est que je t'aime. Allez, je te pardonne, y a plus de problème.

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0: Et une gare, c'est un lieu où on croise les gens qui réussissent et les gens qui ne sont rien.
1: Le mépris des hommes est souvent la marque d'un cœur vulgaire. 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

0: Bonjour à toutes et à tous et bienvenue sur Alternante dans Mosaïque littéraire pour cette dernière émission de la saison qui aura vu se succéder sur ce plateau 22 écrivaines, éditrices et écrivains. Nous recevons aujourd'hui un libraire indépendant, Émilien Allier, qui, c'est une tradition, vient faire un bilan de cette année écoulée avant la rentrée de septembre, comme d'habitude avec son lot de nouvelles publications, et il nous fera part aussi de quelques coup de cœur littéraire. Bonjour Émilien.
1: Bonjour Daniel.
0: Alors, nous avons déjà eu l'occasion à plusieurs reprises de te recevoir sur cette antenne, hein, seul ou en compagnie de Marie, ta compagne, avec qui tu tiens cette librairie, Les Paresseux à Carquefou. On a l'occasion de la saluer parce que je pense qu'elle va sans doute
1: écouter
0: cette émission. Alors, je voudrais qu'on parle souvent aujourd'hui, on sait que ça bouge pas mal dans la librairie, alors on parle beaucoup, et c'est ton cas, de librairie indépendante. J'aimerais bien pour l'auditeur qu'on fasse vraiment la différence, parce qu'on parle souvent justement de la difficulté aujourd'hui pour certains libraires. Et qu'est-ce qu'aujourd'hui la librairie indépendante ?
1: Alors, la librairie indépendante, c'est un commerce qui est tenu par des libraires, vraiment par des, comme tu dis, des indépendants, des gens qui n'appartiennent à aucune structure au-delà d'elle, à l'inverse de la FNAC, de Cultura, du Furet du Nord. Donc, c'est vraiment tenu par des passionnés du livre qui ont vraiment à cœur de transmettre les passions de la lecture, de la découverte et de l'ouverture d'esprit, et qui ont en fait choisissent entièrement tous les livres qui rentrent dans leur librairie. Donc, c'est vraiment une sélection personnelle, affinée. Est proposé au public par les libraires et les personnalités qu'ils ont derrière. Ouais. Donc c'est vraiment ce qui différencie des groupes, des grands groupes ou des grandes structures qui ont des lignes conductrices un peu différentes.
0: Ouais. Alors justement, comment se porte aujourd'hui cette librairie indépendante ? On va en discuter aussi. Hein, aujourd'hui, le nombre de lecteurs baisse sans doute pour diverses raisons. Je pense que c'est quand même un monde qui est en perpétuel ébullition et qui est souvent sur la corde raide, notamment peut-être en termes, lorsqu'on parle de librairie indépendante.
1: Ah, tout à fait. Alors, la librairie indépendante, pour rappel, c'est un des commerces de détail avec la plus faible rentabilité. En moyenne, la rentabilité à la fin de l'année d'un commerce de librairie, elle est entre 0 et 1%, ce qui en fait vraiment un commerce qui peut basculer dans le négatif et donc dans le rouge au gré des crises. Ça peut être le cas, ça a été le cas après, pendant la guerre en Ukraine, ça peut être le cas avec la guerre en Iran où le prix du pétrole a augmenté et ça a impacté ça impacte notamment le transport des libraires, le transport des livres, l'arrivage des livres en librairie qui est un poste de dépense très important. Donc c'est un commerce qui est en difficulté à date là, à fin mai, je crois que le marché du livre est quand même à moins 8%, donc ce qui est quelque chose qui arrive assez rarement. Donc là, on peut parler d'une crise de la librairie en ce moment. Mais même au-delà, comme tu disais, de la lecture, la dernière étude du Centre National du Livre est sortie sur les Français et leurs habitudes de lecture. Et on sent qu'il y a un décrochage. On sent que le temps de lecture diminue malheureusement au profit du temps des écrans. Et que cette nouvelle génération de lecteurs qu'on espère, qu'on attend, que nous, en librairie, on essaye de conseiller pour leur donner le goût de la lecture, parce que évidemment les lecteurs de demain, c'est les plus jeunes. On sent qu'il y a un décrochage et on sent que le marché, structurellement, commence à le ressentir, notamment sur des marchés, des rayons comme la jeunesse, la romance, qui était un des rayons un petit peu en vogue il y a quelques années, qui commence vraiment à baisser. Donc oui, c'est contrariant, c'est préoccupant en tout cas, mais heureusement, les libraires sont toujours aussi passionnés, sont toujours investis dans leur travail.
0: Bien sûr, on imagine bien que la passion reste la même, mais bon, faut bien vivre.
1: Tout à fait, exactement.
0: Je dirais, donc il faut quand même... quelles sont les structures derrière qui aident justement la librairie indépendante ?
1: Alors, il y en a plusieurs qui peuvent aider des librairies. Moi, je connais plutôt celles qui nous ont suivies avec Marie lors du lancement. Il y avait eu le ministère de la Culture, via la Direction des Affaires Culturelles, qui nous avait soutenus. Il y avait eu la région, Pays de la Loire, qui nous avait également soutenus. Malheureusement, une région qui a changé de politique drastiquement récemment et qui ne donne quasiment plus rien pour la librairie indépendante ou pour l'animation d'événements culturels plus largement. Et donc ça, c'est vraiment une épine dans le pied, parce que ça réduit l'offre culturelle, ça limite l'entrepreneuriat en librairie, parce que nous, sans ces aides, sans cet accompagnement, je ne suis pas sûr qu'on se serait forcément lancé. Et c'est inquiétant parce que ça, voilà, une population dont la culture diminue, malheureusement, c'est une population qui est aussi plus manipulable, qui est aussi plus influençable. Et on le sent dans une période où l'idéologie est grandissante, et notamment dans l'édition. On le voit tout à fait avec Bolloré, avec le développement, ce qui s'est passé chez Fayard, chez Grasset, la bolorisation des éditeurs.
0: Ça a un impact sur vous, je veux dire. Forcément.
1: Exactement, ça a un impact sur nous, ça a un impact sur la perception de la lecture aussi, qui est ramenée à des choses politiques, à l'idéologie, alors que c'est bien plus que ça, évidemment, la lecture. Et le commerce aussi de la librairie est connoté politiquement. Ce qui est logique, mais ce qui n'est pas forcément le but aussi des lecteurs. Moi, avec Marie, on a une approche un petit peu... C'est pas notre cheval de bataille. Enfin, nous, c'est le plaisir de la lecture, c'est de la découverte, c'est la culture au sens plus large, mais c'est pas, y a pas une idéologie vraiment marquée dans ce qu'on fait.
0: Non, parce qu'on imagine, je prends un exemple, on a cité des éditions, là, si vous décidiez effectivement, par un engagement politique, d'arrêter de prendre telle ou telle édition, forcément, ça a un impact. D'abord, ça montre que vous choisissez une couleur.
1: Bien sûr.
0: Et ensuite, ça a un impact sur les lecteurs qui peuvent avoir aussi, qui sont un peu au-delà de ça et qui veulent d'abord le contenu et puis des écrivains qu'ils connaissent plutôt que l'éditorial, la ligne éditoriale qu'il peut y avoir derrière et qui se met en place aussi.
1: Tout à fait. Mais c'est vrai que c'est délicat.
0: C'est compliqué.
1: C'est complexe, notamment en période électorale, là, parce que là, voilà, la campagne est lancée, les élections sont en avril. Beaucoup de parutions politiques vont arriver sous différentes couleurs. Et je sais que certains des collègues seraient pas d'accord avec moi sur l'axe qu'il faut prendre ou les propositions qu'il faut faire, mais c'est vrai que c'est délicat. C'est un marqueur.
0: C'est un choix difficile.
1: C'est un marqueur pour soi, pour ses clients. Pour sa population, nous voilà, Carquefou, on a une population qui a le vote qu'elle a, quoi. Mais c'est tout à fait normal. Mais on n'a pas envie de se positionner sur ça. Nous, on va aller au-delà des idéologies et du contexte politique. Mais le sujet revient régulièrement. On est un lieu politique malgré nous.
0: Forcément, oui. Alors justement, par exemple, tu le dis, il va y avoir là, ça a commencé d'ailleurs, profusion de livres politiques, tous les candidats publient.
1: Bien sûr.
0: Donc est-ce qu'il faut faire, on peut comprendre qu'il faut par éclectisme aussi les mettre en rayon, ou alors faut-il créer un rayon où il n'y aura que les candidats?
1: C'est une bonne question. Bah, en fait, c'est marrant parce que j'avais...
0: Ou les
1: j'avais
0: futurs lu, candidats, j'avais... tout ce qui est dans le monde politique.
1: Il y a un décalage énorme entre la médiatisation de ces livres et leur vente. Vraiment, c'est quelque chose de délirant. Ça peut être... J'avais eu un article dans Le Monde ou un autre dans Le Canard Enchaîné qui montrait la différence des ventes entre, des bouquins de candidats un petit peu éphémères et les ventes. Ça se comptait en centaines de livres. Hein. C'était vraiment ridicule. Donc, et limite, les ventes étaient en fait liées à leur parti, quoi. Donc, je ne sais pas si c'est des livres dont on a forcément besoin d'avoir en librairie, parce que c'est des livres tellement médiatisés et leur contenu est tellement analysé, décortiqué avant même leur parution. Évidemment, il va y avoir des livres politiques qui vont faire polémique, notamment c'est plutôt les enquêtes journalistiques. Je pense à Davé et l'Homme qui avaient fait leur livre sur. C'est pas eux sur la meute. Ils avaient fait Un président ne devrait pas dire ça sur Hollande. Oui. Ils avaient fait Le traître.
0: Pardon, je me confonds.
1: Il y en a tellement. Ils avaient fait Le traître et le néant sur Macron et sur l'idéologie macronienne, le en même temps qui était en fait une sorte de vide politique. Enfin, c'était intéressant. Mais ces enquêtes-là sont plus intéressantes, je pense. Parce que des programmes qui sont vraiment des outils de communication, qui sont une sorte de médium pour relayer la parole politique.
0: Ouais, parce que justement, et tu as raison de le préciser, hein, souvent les gens vont rechercher l'enquête journalistique où ils espèrent trouver réponse aux questions qu'ils se posent. Et puis, il y a l'homme politique qui va aussi publier. Alors, est-ce qu'on a envie de savoir le contenu de ce que dit cet homme-là, ou c'est parce que c'est tel homme politique? Je prends un exemple, Nicolas Sarkozy, au mois de décembre, quand il avait été emprisonné, c'est le journal d'un prisonnier.
1: Oui, le journal d'un prisonnier.
0: Pour quelques semaines, et qu'il y a eu quand même des ventes énormes. Alors, est-ce que les gens y vont pour avoir son témoignage, ou c'est parce que c'est bien d'avoir, peut-être, d'avoir Nicolas Sarkozy dans certaines bibliothèques chez soi?
1: C'est une grande question. C'est vrai que quand il est sorti en début décembre, on l'avait prévenu que quelques jours avant, enfin quelques semaines avant l'apparition, sans connaître le contenu, évidemment, on savait que c'était lié à son emprisonnement de 3 semaines. Alors, c'est vrai qu'on nous l'a demandé, mais c'est vrai que le livre de Sarkozy, c'est davantage un achat d'adhésion pour beaucoup de... pour en tout cas sa base électorale. Ça reste le dernier grand président français, de droite.
0: Ce genre de livre, c'est des coups de librairie, je veux dire, ou pour certaines librairies, justement, les non-indépendants aussi, peut-être.
1: Je ne pourrais pas me prononcer sur les non-indépendants, parce que vraiment, là, c'est vraiment une couleur politique. Et c'est vrai que j'étais scotché de voir, je ne sais plus quel librairie dans le 16e arrondissement, où il était en dédicace, il y avait la queue sur 4 blocs pour aller voir Sarkozy et avoir une dédicace. Donc là, c'est une sorte d'adhésion, une Sarkozy-mania, comme son retour en 2017, là, pour la primaire de la droite, avait un peu été. Mais en tout cas, nous, dans notre librairie, on nous l'a demandé un petit peu. Mais c'est marrant parce que, oui, il y avait de l'achat de l'adhésion, il y avait de l'achat second degré aussi, parfois, pour l'offrir à une soirée sur un second degré. Donc, j'ai du mal à analyser là-dessus. Mais sur le contenu, j'en ai pas beaucoup parler, mais ça a été décortiqué dans les médias
0: suffisamment.
1: Oui, c'était un livre assez court.
0: Il y a eu au moment du Covid, il y a eu un élan dans la lecture. Hein. Les libraires d'ailleurs continuaient tant bien que mal à essayer de fonctionner. Là, il y a eu un regain à cette époque-là ou dans les mois qui ont suivi et ça s'est retombé ensuite.
1: Oui, tout à fait. C'est vrai que le confinement nous a tous un peu frappés brutalement et le fait d'être enfermé chez soi, d'avoir du temps libre a été l'occasion pour beaucoup de monde. On faisait tout du télétravail. Pour ceux qui travaillaient. Et donc, la lecture était un peu une sorte d'échappatoire pour pouvoir passer ces mois d'isolement. Et c'est vrai que la librairie a bénéficié, en un sens, de ces confinements, si on peut dire ça. Notamment au deuxième, je crois que c'était en novembre 2020, en étant... parce que la librairie était fermée. Hein. Au moment du confinement, elle était fermée, à l'inverse de l'alimentaire.
0: Complètement, oui.
1: On avait ces scènes un peu surréalistes de rayons livres fermés dans un supermarché et d'alimentaire ouvert.
0: Oui, bien sûr.
1: Et en fait, au second confinement, la librairie a été décrétée commerce essentiel, parce que le fait de se cultiver, de lire, était quelque chose d'essentiel pour l'esprit et pour chacun. Et donc, elles étaient ouvertes après. Et il y a eu ce regain d'intérêt à Noël 2020 qui a permis à la librairie de faire des chiffres d'affaires records, hein, on ne va pas se mentir. Et ça a continué en 2021, en fait, avec le troisième confinement. Et ça a permis, en fait, à des librairies de faire des chiffres d'affaires pouvant aller jusqu'à plus 15, plus 20%. Et alors, une dynamique assez incroyable et qui permettait aux librairies de mieux marcher que, par exemple, des grandes surfaces, où là, insidieusement, les gens avaient peut-être plus peur d'être contaminés. Enfin, il y avait l'idée que dans des grands espaces avec beaucoup de monde, on était peut-être moins en sécurité. Et donc, la librairie a beaucoup profité un peu de cet effet-là. Et c'est vrai que nous, on a ouvert en 2023, et quand on faisait nos études de marché à l'époque, on avait des chiffres d'affaires qui étaient vraiment...
0: Oui, c'était un peu...
1: c'était une vague, en fait.
0: Biaisé aussi.
1: C'est presque une bulle, en fait. Mais en tout cas, c'est une vague qui a permis vraiment à la librairie de bien repartir, d'avoir vraiment des chiffres d'affaires records. Et là, évidemment, il y a plein de librairies qui ont ouvert, comme nous. J'ai plus les chiffres en tête, mais ça dépassait la centaine d'ouvertures par an. Et là, ça commence à se calmer. On sent qu'il y a une baisse de la lecture, donc il y a une baisse des ouvertures. Il y a eu ce qu'on appelle les rencontres nationales de la librairie, là, en juin à Rennes, où il y a pas mal d'études qui sont faites, qui sont très intéressantes sur le marché du livre, de l'édition et de la librairie indépendante. Je vous invite à les consulter. Et là, on est dans les premières années où, en fait, il y a plus de fermetures de librairies que d'ouvertures. Donc là, on sent qu'il y a une sorte de bascule là, qui est en train de se faire. Et notamment dans ces fermetures, je crois qu'il y en avait 85 fermetures versus 83 créations. La plupart viennent de librairies récentes qui ont ouvert pendant le Covid ou après. Donc on sent qu'il y a une sorte, le marché commence un peu à se réguler malheureusement au profit de ceux qui sont arrivés récemment. Donc on espère que ce ne sera pas d'autres cas. Mais ça rend l'activité compliquée et un peu plus sur un fil pour beaucoup de monde.
0: Là tu l'as dit, avec Marie, vous avez donc ouvert cette librairie Les Paresseux à Carquefou il y a quasiment un peu plus de 3 ans.
1: Oui, 3 ans et demi, quasiment. C'est ça. Ouais.
0: Avec on s'est fait des bilans presque tous les ans depuis ce moment-là. Et avec le recul aujourd'hui, on parle plutôt en termes on verra tout à l'heure sur les lecteurs, mais en termes d'investissement, parce qu'il ne faut pas oublier que vous payez des loyers aussi.
1: Bien sûr, oui, on est locataire de notre local.
0: Important. Financièrement, vous n'êtes pas milliardaire, vous arrivez quand même à maintenir le cap.
1: Oui. On arrive à maintenir le cap. C'est vrai qu'il y a beaucoup de... Voilà, c'est comme je le disais, des commerces à faible rentabilité. Et c'est aussi des commerces très saisonniers. Il faut l'avoir en tête, c'est qu'une grosse partie de l'activité, de la rentabilité d'une librairie se joue sur la fin d'année, notamment à Noël. Quand j'ai repris mes études en librairie, une des stats qui m'est marquée, c'est que justement le 1% de rentabilité, je crois que la librairie commence à être rentable sur une année civile le 26 ou le 27 décembre.
0: Oui, avant,
1: elle perd de l'argent. Ça m'est marqué. Je me suis dit, waouh, c'est quand même. Donc c'est un commerce où il ne faut jamais rien lâcher. Quoi. Malheureusement, il faut toujours s'accrocher, il faut toujours essayer d'aller chercher les ventes, de bien accueillir les gens, d'être dynamique. Enfin, c'est vraiment, c'est un peu une bagarre de longue haleine, mais c'est très intéressant parce que ça veut dire qu'il faut fidéliser, il faut être bon et il n'y a pas peu de place à l'erreur, malheureusement, parce que je pense que sinon, ça peut amener une...
0: Avec Marie, vous faites des bilans réguliers ou vous, par exemple, depuis 3 ans, est-ce que vous avez modifié certaines choses, peut-être amélioré d'autres en termes d'accueil, certainement pas, puisque c'est depuis vous avez gardé cette même régularité depuis le début, puis en termes de prix, vous faites des bilans réguliers ou vous, par exemple, depuis 3 ans, est-ce que vous avez modifié certaines choses, peut-être améliorer d'autres en termes d'accueil, certainement pas, puisque c'est depuis vous avez gardé cette même régularité depuis le début, puis en termes de conseils, on y reviendra sans doute, mais aussi. Mais il y a

0: Un peu une remise en cause
1: permanente,
0: ouais. Oui, permanente, en tout cas presque mensuelle, j'ai envie de dire, parce que c'est vrai que il y a toujours des choses à modifier. C'est un peu l'image de l'accordéon, la librairie, c'est que vous avez des rayons qui vont émerger à des moments de l'année et d'autres qui vont se fermer. En fait, là, par exemple, avec l'été, c'est évidemment le rayon poche qui se développe. Il faut avoir une offre plus large en livres de poche et notamment, du coup, une propension à mieux conseiller parce qu'on a ces lecteurs de poche qui viennent notamment pour les ponts de mai, en juin, en juillet. Et d'autres rayons là qui émergent. En ce moment, c'est les cahiers de vacances, quoi. On me demande beaucoup de cahiers de vacances. Sûr, ouais. J'en ai évidemment jamais le reste de l'année, mais j'en ai en juillet. Et puis là, la rentrée littéraire va arriver. Donc les visiteurs, les clients vont s'attendre à ce qu'on soit un petit peu à jour sur les lectures, sur les nouvelles parutions, sur les tendances. Donc là, on est en train de lire ça un petit peu en amont aussi. Donc c'est vraiment une remise en question perpétuelle. Et c'est vrai que le fait d'être indépendant, chaque mois, en fait, on remet le compteur à zéro. Et voilà, on redécouvre l'historique de vente qu'on avait. Et donc ça, c'est des choses un petit peu, c'est toujours un peu des challenges, des objectifs chaque mois à essayer d'atteindre. Mais c'est ce qui est stimulant dans le fait d'être indépendant, c'est qu'on touche à tout, mais qu'on a cette propension à avoir la main et à avoir les effets de nos choix très rapidement. Vraiment, si on veut changer quelque chose dans la librairie, on va voir l'effet immédiatement. C'est ça qui est très très chouette et que je pense qu'il manque dans beaucoup de travail de gens qui bossent dans des grandes entreprises, c'est qu'on est plutôt un rouage. Là, nous, on est tous les rouages en même temps, quoi. On est le rouage, on choisit les livres, on lit les livres qu'on veut, on les conseille ce qu'on veut. On fait les événements qu'on veut. Donc, c'est un peu schizophrène hein, comme activité et comme ce que ça implique dans nos réflexions. Mais c'est très stimulant, par contre. Et donc ça, c'est chouette de le vivre ensemble avec Marie et avec Alice, notre salariée.
1: Vous êtes aujourd'hui... vous êtes trois, en fait.
0: On est plutôt deux, là, parce que Marie a fait une petite pause de la librairie là, après Noël. On a eu un petit enfant entre-temps. On a choisi elle a repris un travail... de privilégier un petit peu le confort de vie. Donc elle a repris une activité salariée dans ce qu'elle faisait avant. J'ai embauché Alice, là, qui est une jeune libraire qui se débrouille très très bien. Et ce qui est chouette aussi de faire rentrer quelqu'un comme ça dans une librairie aussi, une nouvelle salariée, c'est que ça nous apporte une autre sensibilité, vraiment.
1: Oui, bien sûr.
0: Une autre personnalité, une autre.
1: Ça bouscule un peu la routine, entre guillemets.
0: Oui, exactement. Le regard sur les lectures ou des rayons ou des sous-rayons que nous, malheureusement, on n'a peut-être pas le temps de découvrir ou qu'on connaissait moins de par nos lectures et notre historique de lecture, en fait. Parce que chaque libraire vient avec. Il vient pas avec sa personnalité, il vient avec les centaines de livres qu'il a pu lire dans sa vie, depuis son enfance, en fait. Donc ça, c'est toujours très stimulant de redécouvrir des choses comme ça. Mais c'est vraiment une remise en question permanente, comme je te disais.
1: Avec ce recul, et tu parlais tout à l'heure de ces rencontres du livre, vous discutez entre professionnels, entre libraires, et voir un peu comment chacun fonctionne. Est-ce qu'il y a qu'est-ce qui ressort, en fait, de ces rencontres?
0: Ce qui ressort, c'est que... Le grand sujet, en tout cas, qui ressortait récemment, c'était évidemment la marge, la rentabilité, notamment la répartition de la marge du libraire sur le prix du livre et sur toute la chaîne, qui est trop faible et qui empêche malheureusement le libraire de se développer, de pouvoir faire davantage de rencontres, davantage d'animations ou de se payer parfois, parce que je suis plein de collègues qui malheureusement ne se payent pas ou se payent moins qu'un SMIC alors qu'ils travaillent certainement 50 heures par semaine. Et souvent, on dit que la librairie tient sur un peu la résilience des libraires, de libraires qui acceptent qui sont des passionnés, qui acceptent de peu se payer là-dessus. Mais ça, c'est un des grands sujets qui ressort sur ces rencontres, sur ces réunions. Et évidemment, c'est la baisse du lectorat, vraiment. La baisse du lectorat des jeunes lecteurs, qui est malheureusement un facteur inquiétant pour la suite.
1: On va en parler, justement, là. Cette baisse, elle est permanente depuis plusieurs années. Il y a des où c'est très fort, où ça se fait progressivement, mais dangereusement, je veux dire.
0: C'est un recul, je pense, qui est un petit peu, qui est un recul un peu structurel, vraiment sur la durée. Alors c'est des études sur la lecture qui sortent tous les 5 ou 6 ans seulement, donc évidemment les usages et les évolutions de l'époque changent radicalement en 5 ou 6 ans. Notamment vis-à-vis du numérique et de la lecture. Et on sent que, il y a une baisse de lecture, notamment à partir du collège, nous on le ressent énormément, à partir de l'entrée du collège et du premier téléphone, on voit l'effet vase communicant en temps entre la lecture et parfois et le téléphone. On sent que, la librairie est encore vue parfois comme un lieu un petit peu élitiste, en tout cas une sorte de violence symbolique qui est vu comme une sorte de loisir élitiste pour certains.
1: Et puis d'autres générations, je veux dire, ou qui aiment avoir le livre entre les mains.
0: Bien sûr,
1: de sentir.

0: L'odeur du papier, je
1: Oui,
0: veux dire.
1: c'est vrai, c'est ça. Et malheureusement, la nouvelle génération, bah, elles sont, c'est tout à fait normal pour elles de lire sur tablette, sur liseuse, ou sur le téléphone même parfois.
0: Oui,
1: Hein.
0: bien
1: C'est vrai que je
0: sûr.
1: suis surpris. Bah, j'ai essayé, mais c'est vrai que c'est un rapport personnel en fait à l'écran et à la lecture. Oui, donc ça, c'est assez inquiétant.
0: Oui, parce que justement, est-ce que ça vous inquiète énormément? Parce que ça semble inéluctable.
1: Tout à
0: On a
1: fait.
0: beau, bon, les libraires font leur travail, beaucoup de parents aussi qui lisent, insistent pour que leurs enfants manipulent encore le livre, le papier, et pourtant, ça semble compliqué. Donc, est-ce que ça vous inquiète énormément? Et puis, est-ce qu'il y a réellement des solutions?
1: Alors oui, ça nous inquiète, c'est sûr, parce que ça pose la question, mine de rien, est-ce que la librairie est un commerce d'avenir? Est-ce que libraire est un métier d'avenir? Ça c'est une question qu'on, en tout cas personnellement, je me pose. Après, je ne suis pas fataliste, je pense qu'il y a en tout cas, il y a la pédagogie, il y a des solutions, mais en tout cas, la chance qu'on a, c'est que le livre est vu quand même comme une sorte de, en tout cas par certains, et en tout cas, nous, c'est un peu ce qu'on essaie de communiquer par le plaisir de la lecture et les bienfaits de la lecture qu'on essaye de développer avec nos clientèles et nos visiteurs, c'est que vraiment, plus on passe de temps, en tout cas loin des écrans, mieux certainement on arrive à être plus, en tout cas plus réfléchi, plus analytique, plus libre, moins soumis à nos émotions et à un peu le diktat des émotions des réseaux sociaux, hein, qui est quand même vraiment l'ADN de cette captation de l'attention. Mais c'est vrai que c'est compliqué parce que c'est ouais, tout va très vite. Moi, même je le sens parfois, j'ai des clients, quand je leur conseille des bouquins, je sens qu'ils n'ont pas une attention maximale ou très longue, que j'ai peut-être que deux cartouches, lorsque je fais la cartouche, proposition de livre à leur proposer. Si je vais au-delà, je sens que je vais commencer à les perdre. Et ça dit quelque chose de notre époque et de l'attention. Donc, à nous d'être bons dans le conseil, à nous de bien cerner les demandes et les attentes des gens qui
0: Ouais, il y a
1: viennent
0: un
1: nous
0: travail
1: voir.
0: énorme à la fois des parents et puis des enseignants aussi,
1: Des enseignants, évidemment,
0: de
1: oui.
0: tout le monde éducatif, je veux dire,
1: Tout à
0: pour
1: fait.
0: donner envie
1: Pour donner le
0: aux.
1: goût de la lecture. Alors, il y a plein d'initiatives qui sont faites pour donner le goût de la lecture. À Carquefou, il y a des comités de lecture pour donner des listes de lecture en primaire, en maternelle, au collège également. On y participe en les sélectionnant et en les présentant. Mais c'est des choses, c'est vrai, je sais pas si c'est. Oui, c'est un challenge, quoi. C'est vraiment un challenge de pouvoir proposer des choses. Mais c'est vrai qu'on sent que quand on propose le bon livre au bon moment à un enfant, là, l'addiction au livre est forte. Et ça peut être, et je pense que c'est plein de gens ne le voient pas comme ça, mais ça peut être voilà, un loisir addictif. Et ça l'est pour beaucoup de monde et pour plein de lecteurs. Mais ça demande une sorte d'ouverture d'esprit et de concentration qui est vraiment très dure à trouver dans notre époque pour tout le monde.
0: Ouais. Bah, il y a ça peut être lié quelquefois à un événement, je pense chez les gens, chez les jeunes, chez les enfants, un événement cinématographique qui peut être aidé, qui peut permettre aussi la lecture d'un livre
1: Tout à fait.
0: qui a pu être adapté, par exemple, en dessin animé ou
1: Film,
0: en
1: en
0: film
1: série.
0: d'animation. Depuis 3 ans, votre lectorat, sans parler on l'a évoqué suffisamment, peut-être la baisse du lectorat, notamment chez les jeunes ou chez les ados, avec le recul de 3 ans, comment vous jugez cette clientèle, vos lecteurs, est-ce que vous dites, bah ouais, bon, beaucoup reviennent, bien sûr, j'imagine, mais est-ce qu'il y a les gens changent lisent autre chose ou restent quand même dans la littérature? Je dirais classique, le roman, les essais, les enquêtes.
1: Ah, ça dépend. C'est vrai qu'il y a un petit peu tout type de lecteurs hein, dans une librairie généraliste hein, comme la nôtre. On propose un petit peu tous les rayons. C'est vrai qu'il y a des gens qui vont rester un petit peu dans leur lecture où, évidemment, on a tous nos auteurs chouchous où, quand voilà, sa nouveauté sort, eh ben, on va l'acheter. Et c'est toujours un grand plaisir de lecture. C'est pas forcément c'est pas une découverte ou un élargissement, si je puis dire, des horizons. Mais c'est un grand plaisir de lecture. Et ça, c'est très important. Ça doit rester un plaisir, la lecture. Mais on sent aussi des gens qui, par affinité avec nous, par goût, avec qui on arrive un peu à leur proposer des choses différentes, à les amener sur des sentiers, sur des lectures, sur lesquelles ils seraient peut-être pas forcément allés. Mais c'est aussi pour ça qu'ils viennent en librairie. S'ils voulaient vraiment le même livre ou toujours prendre le même, je sais pas, le même Mélinoton à la rentrée littéraire, eh ben, on n'a pas de plus-value là-dessus. Nous, notre plus-value, c'est des découvertes, c'est aussi du conseil sur notre expérience, notre ressenti de lecture ou ce qu'on peut proposer. Donc, il y a les deux, mais on sent que les gens sont curieux. On a de la chance avec vous, les gens sont curieux, les gens nous font confiance. En 3 ans, on a le temps quand même de développer des liens avec nos clients, avec leurs enfants, avec leur famille. Et souvent, des clients à nous sont des amis entre eux, donc ça permet
0: Bien
1: de
0: sûr, qu'il y a un bouche à oreille qui
1: commence à prendre et qui nous permet aussi de légitimer un petit peu notre activité et ce qu'on fait et ce qu'on propose. Mais c'est vrai que ça dépend un peu de ce qu'on recherche dans la lecture. Parfois, certains veulent se détendre et veulent toujours un petit peu la même chose, et d'autres veulent des choses peut-être plus, plus nouvelles, plus ouvertes. Mais il n'y a pas vraiment de lecteur lambda.
0: Ouais, et puis on peut imaginer qu'il peut y avoir des moments sur certains titres qui sont reconnus, qui sont appréciés, où il peut y avoir des achats de livres plus importants.
1: Bien sûr, oui, il y a des lectures à la mode, évidemment. Il y a plein de modes qui viennent en lecture, que ce soit... Il y a eu évidemment La femme de ménage de Freda McFadden, qui a été vraiment une sorte de mode, que tout le monde voulait lire ce livre, le découvrir, parce qu'on en parlait tellement que c'était...
0: Et lié au cinéma, justement.
1: Et évidemment, lié au cinéma, oui. Il y avait le film qui était sorti à Noël. Donc, il y a des modes comme ça, toujours. Mais c'est ça, en fait, le marché. Il y a des modes qui émergent. Il y a des modes... qu'on cuisine, il y a des modes sur les thématiques écologiques, enfin, il y a des thématiques qui émergent, qui sont évidemment souvent des sujets de société également, et aussi en littérature. L'année dernière, c'était évidemment l'autofiction qu'on a lu un petit peu à toutes les sauces. Là, cette année, à mon avis, à l'entrée terre, ça a davantage une littérature de l'évasion,
0: On va y revenir. Alors, si tu veux, on va s'octroyer une petite pause, j'allais dire musicale, qui est en partie musicale, puisque Alice Ego, dont il est question ici, qui est l'autrice du poème que nous allons écouter, est aussi écrivain. Elle a été reçue ici à plusieurs reprises. Elle sera d'ailleurs notre invitée avec son compagnon Brice Handlauer au mois de septembre sur cette antenne. Alors, on va écouter un troisième poème. Il y en a deux qui ont déjà été diffusés dans les émissions précédentes. Donc, poème signé Alice Ego. Alors, j'ai dit, elle est écrivaine, elle voyage beaucoup. En Europe, sur les anciens terrains de conflit. Elle a été au Rwanda, elle a été aussi dans l'ex-Yougoslavie, elle a été aussi en Arménie, donc elle s'intéresse beaucoup aux populations qui ont connu notamment des scènes de guerre assez importantes. Donc son compagnon, Brice Handlauer, qui est musicien et réalisateur radio, ils ont travaillé tous les deux depuis plusieurs années sur la mise en musique de certains des poèmes d'Alizé, qui ont été écrits en Islande, dans les bus, en bord de mer et ailleurs, avec l'eau comme fil bleu. Et donc, ils ont décidé d'enregistrer quatre poèmes. On écoute le troisième. Le quatrième, ce sera lors de leur venue au mois de septembre. Et ce projet qu'ils ont créé s'intitule Vatna, qui signifie eau en islandais. Alors, on va écouter ce troisième poème. C'est Alizé qui en parle, qui le chante parfois, et la musique aussi, et on la doit à Brice Handlauer. On va demander à Manu de nous envoyer ça immédiatement, et on se retrouve en compagnie d'Emilien dans quelques minutes.

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0: Voilà, retour sur l'antenne d'Alternant dans Mosaïque littéraire en compagnie d'Emilien, donc le libraire à Carquefou, librairie Les Paresseux. On a fait un peu un état de la librairie, on discutait un petit peu aussi hors antenne de l'impact notamment des conflits. Il y a eu l'Ukraine, il y a eu récemment l'Irak, et on se rend pas trop compte, mais ça a un impact sur toutes les chaînes de distribution, de transport, et en fait, vous, en bout de ligne, vous subissez toutes ces difficultés.
1: Oui, tout à fait. C'est ce qu'on se disait un petit peu. C'est voilà, le prix de l'essence a un impact sur n'importe quelle activité de bien, quoi. Par exemple, nous, c'est vrai que sur notre transport de livres, tous les livres qu'on fait venir à la librairie, on paye un transporteur qui nous les livre chaque semaine plusieurs fois. Et c'est vrai que l'impact du prix de l'essence, on le ressent directement sur notre facture en fin de mois. Et ça nous amène à avoir des charges comme ça très importantes, qui soit un peu invisible pour le visiteur, pour le lecteur, parce qu'il ne le voit pas vraiment. On ne voit pas le prix du transport, on ne voit pas le prix du loyer, les charges d'électricité. L'électricité, j'en parle même pas, qui a complètement explosé au moment de la guerre en Ukraine, que ce soit pour les particuliers ou les professionnels. Donc c'est vrai que toutes ces charges qui sont là, qui sont fixes, qui sont toujours, qu'on aura toujours, elles font qu'augmenter. Et à l'inverse, la marge du libraire n'augmente pas. Le prix du livre augmente un petit peu, mine de rien. Il y a des petites augmentations de prix. C'est vrai que maintenant, un livre en grand format, c'est plutôt 22-23 euros que 20 euros.
0: Au lieu de 20 ou 19.
1: Poche, c'est plutôt 10 que 7-8 avant. Donc il y a ça qui rattrape un petit peu, mais ça n'augmente vraiment pas drastiquement, donc à l'inverse de ses charges. Donc ça a un impact évidemment sur l'activité économique d'une librairie.
0: Ouais. Alors dernière chose, et après on va parler bouquins, on va parler littérature. On sait qu'on parle toujours des ventes sur Internet. Les gens se disent, je commande mon livre sur Internet aujourd'hui, je l'aurai demain. Est-ce que c'est encore toujours vrai, ou les gens aussi qui sont familiers avec une librairie se disent, bon, à la limite, on peut attendre quelques jours, il n'y a pas forcément une urgence d'avoir un livre le lendemain, à moins qu'on l'ait besoin pour partir quelque part.
1: Ça dépend un petit peu de la personne. Ouais. Ça dépend vraiment de la personne. C'est vrai que nous les clients qu'on a eu le temps de fidéliser, ils ont bien compris un petit peu notre problématique et notre contrainte logistique et le fait que... Oui, c'est impossible pour nous d'avoir un livre pour le lendemain.
0: Une fidélisation,
1: évidemment. C'est l'idée que, on a des délais de livraison qui sont ce qu'ils sont, mais qui sont quand même très raisonnables. Est-ce qu'on a besoin d'un livre dans les 24 heures, ou de n'importe quoi d'ailleurs ? Je ne suis pas sûr, mais nous, on a des délais entre 3 et 7 jours à peu près, ce qui est très raisonnable. Après, c'est vrai que parfois, on a des clients qui sont très pressés, notamment pour des livres d'école, où il y a une sorte de stress un petit peu. Là, on le voit souvent à la rentrée en septembre, où il faut le livre tout de suite maintenant. Après, je pense que les gens ont quand même conscience vraiment de l'impact d'Amazon sur le centre-ville, sur n'importe quelle activité où Amazon va. Et on pense qu'ils créent des emplois, mais ils en créent chez eux. Ils en détruisent beaucoup plus autour d'eux. Mm-hmm. Et cette conscience-là est quand même très... commence à monter, quoi. Il y a une prise de conscience très forte. Vous allez aux États-Unis où Amazon est très très fort. Alors, le territoire est beaucoup plus vaste, il y a moins de librairies. Et ils ont complètement cassé et malheureusement, il fait fermer beaucoup de librairies indépendantes de par cette promesse cliente un peu imbattable de tout avoir en 24 heures avec l'abonnement Prime. Après, en termes de fidélisation, nous aussi, ce qu'on se dit par rapport à ça, parce qu'on peut pas lutter logistiquement, c'est il faut être. On est dans un commerce de l'humain. Nous, on est vraiment avant d'être libraire, je suis Emilien et j'accueille les gens et je suis là pour qu'ils trouvent ce qu'ils cherchent et qu'ils passent un bon moment aussi. Au-delà de ça, donc moi, mon but aussi, c'est que les gens, quand ils pensent à un livre, ils pensent pas à Amazon et à Jeff Bezos et à l'efficacité logistique, mais qu'ils pensent à se dire. Ah bah le libraire là, il m'a conseillé un bon bouquin la dernière fois, il m'a rendu service, il m'a arrangé un truc parce que c'était pas le bon livre, j'ai pu échanger, enfin je sais pas, vous voyez, et qu'ils se souviennent de ça en se disant bah voilà, cet argent je préfère le mettre localement dans un commerce physique et dans quelqu'un avec qui je m'entends bien. Ou que j'apprécie, parce que souvent, c'est des gens qui deviennent des amis. Hein. J'ai quand même pas mal de clients.
0: La relation humaine reste primordiale.
1: Exactement. Donc, on essaye d'aller là-dessus, vraiment sur cet axe-là. Et je pense que c'est ce qui est important pour la librairie, pour tenir à l'avenir. Je ne sais pas si c'est une question d'être le meilleur lecteur ou celui qui conseille le mieux, mais je pense que c'est très important d'être celui d'accueillir vraiment les gens, d'être prévenant, d'être à l'écoute et surtout de ne pas juger ce que les gens nous demandent, ce qu'ils lisent. Ça, c'est important parce qu'il y a aussi cette peur. Hein, dans des études que j'avais lues en préparant l'ouverture de la librairie, il y avait un peu cette idée que tout type de lecture n'était pas accepté ou toléré en librairie parce qu'il y avait un petit peu ce côté élitiste. Nous, vraiment, on va à l'opposé de ça, on est bienveillant, on est accueillant, et on espère que cet investissement-là et cette énergie-là qu'on essaie de communiquer, elle paye sur la durée, et comme ça les gens...
0: Oui, ce qui est important, vous n'êtes pas là pour dissuader quelqu'un de lire un livre,
1: mais
0: non, justement.
1: Mais c'est ça, mais tout à fait. Mais... Et c'est comme il y a des parents, souvent j'entends des parents qui dénigrent un petit peu, par exemple, le manga, pour qui ce n'est pas de la lecture, pour qui c'est des trucs un petit peu de bagarre, qui ne comprennent pas trop. Si, c'est de la lecture, et c'est autant de temps passé loin des écrans pour leurs enfants.
0: Complètement.
1: Et c'est aussi une porte, une passerelle vers peut-être de la lecture, avec plus de textes, vers des romans, vers de la bande dessinée. Donc voilà, nous c'est un peu ça notre vision de la chose, et est-ce qu'on essaye un petit peu de communiquer au quotidien pour contrer cette concurrence online
0: Il faut faire avec, on va dire.
1: Hein. Il faut faire avec, évidemment. Et on ne peut pas faire contre.
0: Il faut essayer de trouver quelques arguments à côté. Et justement, on a parlé du conseil et puis de cette relation humaine qui est importante. On va parler bouquins maintenant, comme on l'avait fait déjà l'année dernière. Alors, ce qui est impressionnant quand on est lecteur et quand on va dans une librairie, il y a des livres partout, on se dit, mais comment le libraire passionné... a envie de tout lire, bien sûr, et c'est impossible. Alors comment, je parle aussi pour Marie, hein, comment vous fonctionnez, parce qu'il y a les incontournables qui vont arriver et sur lesquels on va vous demander des conseils, et puis aussi votre patte à vous, ce que vous allez pouvoir, de votre propre, ce que vous allez retirer de vos propres lectures, que vous allez donner ensuite envie aux lecteurs qui viennent chez vous, et puis qui viennent quelquefois un peu à l'aveuglette, on va dire. Hein.
1: Oui, c'est vrai. Alors, il y a évidemment des incontournables à chaque fois qui sont inévitables. Quoi. C'est des livres, il faut qu'on les ait, on sait qu'on va nous les demander. Est-ce qu'on a besoin de les avoir lus ? Pas forcément. Par contre, on a besoin de savoir de quoi ça parle et à quel public ça s'adresse. Mais ça, heureusement, voilà. Et on a des argumentaires, on a un petit peu des fiches de lecture qui sont faites par nos fournisseurs qui nous permettent un petit peu de visualiser ça. Je pense à des livres très grand public, comme, je ne sais pas, qu'est-ce qu'il y a eu récemment, Laetitia Colombiani, avec Un jour sans femme, enfin des choses très grand public qui n'ont pas besoin vraiment de nous pour être poussé, je pense.
0: Oui, voilà, bien sûr.
1: Nous, oui, c'est vrai, notre but, c'est de trouver un petit peu de dénicher des nouvelles choses.
0: Des perles,
1: des perles, des nouveaux auteurs, ou des, notamment de la littérature étrangère. Il y a plein de perles en littérature étrangère, parce que les gens sont un petit peu plus enclins à aller sur des auteurs français qu'ils connaissent et dont on a de la promotion, en fait. On entend parler à la radio ou dans des articles de presse. Nous, moi, j'aime bien la littérature étrangère, parce que c'est souvent très dépaysant, c'est vraiment des codes un peu narratifs différents, des trames différentes, qui sont des belles découvertes. Donc, c'est là que notre patte intervient, sachant que faut être assez humble dans nos lectures et se dire que ouais, notre patte et ce qu'on aime n'est pas pour tout le monde.
0: Bien sûr.
1: Donc c'est aussi à nous d'être bien à l'écoute de ce que cherche la personne, mais comme je parlais des sentiers un petit peu hors des sentiers battus tout à l'heure, c'est un petit peu cette image-là. Donc oui, on a un petit peu nos thématiques de lecture avec Marie, en tout cas nos chouchous, où moi je suis davantage porté sur la littérature étrangère, le roman policier. Marie, elle aime bien un peu plus les romans historiques ou les sagas. Donc on se partage un petit peu les lectures sur ces thématiques-là, même si ça nous empêche pas d'aller l'un et l'autre sur les rayons de l'autre.
0: On va venir maintenant. Tu m'as apporté quelques propositions, je veux dire, de livres à voir, les livres et les auteurs dont tu vas parler. C'est assez éclectique.
1: Hein. Oui, c'était le but. Ouais,
0: donc,
1: j'ai pris quelques choses.
0: La parole est à toi.
1: Alors, je t'avais proposé.
0: Il y a Maud Ventura.
1: Maud Ventura. On peut commencer par Maud Ventura avec
0: Célèbre.
1: Ouais. Alors, Maud Ventura, c'est son deuxième roman publié aux éditions L'Iconoclaste. Son premier avait eu vraiment un gros retentissement. Ça s'appelait Mon mari, qui était l'histoire d'une jeune femme qui consigne un petit peu dans un petit carnet tous les reproches qu'elle ne fait pas au quotidien à son mari, avec un côté un petit peu obsessionnel. Là. C'est très bien fait, assez dérangeant. Là, dans Célèbre, on suit une jeune femme qui s'appelle Cléo. Elle a une trentaine d'années. Et au début du roman, elle est sur une île déserte, là, dans le Pacifique. Elle se repose. Là. Cléo, c'est une pop star qui sort d'une longue tournée. Elle a fait plein de concerts dans le monde entier après la sortie d'un album. Elle est un peu fatiguée. Elle fait un peu le point, là. Comment elle en est arrivée là, Cléo? Et en fait, on va avoir un flashback sur son début de vie. À 5-6 ans, elle a déjà une sorte de fascination comme ça pour la célébrité. Un jour, elle apprend que Cléo, en grec, ça veut dire gloire, ça veut dire célébrité. Et là, elle se dit qu'elle a un destin, quoi. Elle se dit qu'elle a quelque chose. Et donc, ça va être un peu son parcours dans l'univers de la pop musique jusqu'au sommet. Et on va découvrir évidemment que si elle est là, elle nous lit d'entrée de jeu, parce qu'en fait le texte est un peu comme une sorte de confession qu'elle fait à nous lecteurs. Si elle arrivait là, c'est pas la plus douée, Cléo. C'était la plus déterminée.
0: C'est ça.
1: Voilà. Et avec une détermination et un code moral changeant au fil des péripéties. Donc c'est assez fascinant. C'est une sorte de portrait vraiment un peu de notre époque.
0: Hein. Oui, qu'on pourrait trouver chez certaines célébrités dans la chanson.
1: Évidemment, vraiment. Cette idée que voilà, il faut réussir coûte que coûte, vraiment un peu on parle évidemment, on fait penser au quart d'heure de gloire de Warhol, qui est un peu un des fils rouges, je trouve, de ce roman. Mais c'est vraiment fascinant, quoi. C'est vraiment très cynique sur l'époque, mais ça parle bien vraiment de cette image. Un peu, je trouve, avant, les gens étaient des personnes vraiment, et ça veut dire quelque chose, on était des personnes. Maintenant, on est des individus, et ces individus, ils pensent tous, peut-être, en tout cas beaucoup d'entre eux pensent qu'ils ont des grands destins. Et c'est le cas de notre Cléo. Et donc, on va suivre un petit peu son parcours. Donc, c'est vraiment fascinant, vraiment un beau portrait d'époque. Évidemment, personnage pas appréciable. Hein, vraiment, il ne faut pas s'attendre à avoir une empathie dingue pour Cléo.
0: Oui, bien sûr.
1: Mais c'est
0: justement l'intérêt aussi.
1: C'est vraiment un portrait assez glaçant de l'époque et évidemment de l'influence, les réseaux sociaux qui entrent en jeu pour façonner une sorte de personnalité, le storytelling personnel qu'on se donne à chacun. Cléo, elle va raconter que sa première musique qu'il a fait connaître, elle l'a écrite dans un coin de sa chambre, sur un bout de nappe. En 10 minutes, l'inspiration a jailli d'elle. Non, ça n'a pas jailli d'elle. Cléo, elle a fait 145 répétitions avec ses colocataires, avec sa famille. Et non, c'est vraiment fascinant.
0: Faut conquérir un public, quoi.
1: Exactement, c'est ça. On parle d'un public, de part de marché, de segmentation dans l'univers de la pop musique. Et c'est assez fascinant. Et quand on voit ça, on regarde des pop stars comme Taylor Swift, ou comme Angèle, ou comme d'autres, et on se dit. Ok, il y a l'histoire et il y a les coulisses. Ouais, et ça porte un regard un petit peu nouveau sur les choses autour de nous.
0: Autre choix, oui.
1: Dans un autre registre,
0: un incontournable, un peu, c'est Fab Caro, Fabrice Caro.
1: Ouais, Fab Caro, mais j'aime bien.
0: Qui plaît beaucoup.
1: Qui plaît beaucoup, Fab Caro. Alors, Fab Caro,
0: c'est
1: Fort à la Meau, le livre. Fab Caro, c'est son nom de BD, en fait. Et en roman, il publie sous le titre de Fabrice Caro. Donc, Fab Caro, c'est un auteur de BD connu notamment pour Zai Zai Zai, qui était une histoire un petit peu absurde autour d'un homme qui vole un poireau au supermarché.
0: C'est assez. C'est assez déconnecté. Hein,
1: oui, c'est déconnecté, c'est un peu délirant, c'est absurde presque. Et il a fait récemment les scénarios des deux derniers Astérix, l'Iris Blanc notamment. Et donc il fait aussi des romans, là c'est son quatrième ou cinquième, là, Fort à la Meau. Et alors rien à voir, c'est un texte assez court, ça fait 150 pages, mais c'est très bien pour l'été, c'est l'histoire d'un père de famille là, qui fait la queue au supermarché. Il est un peu pressé, il doit aller chercher sa fille à l'école. Et là il se dit, j'ai oublié un article là, en caisse. Donc il laisse son caddie et ses articles, il va chercher l'article manquant et il revient. Et là, il y a un homme qui a poussé son caddie, qui l'a doublé, sans gêne, et qui est en train de payer en caisse, et qui s'excuse même pas, quoi. Il peint un regard, il l'a doublé. Et notre héros, là, il s'appelle Cyril, il s'appelle Cyril, je crois, dans sa tête, il se dit, vraiment, quel pauvre type. Enfin, il lui cède un peu, vraiment, plein de mauvaises choses, quoi. L'homme paye, peint un regard, pas d'excuses, et il fait un AVC dans la galerie marchande, il s'effondre, il fait un AVC. Et là, Cyril, il se dit, quand même, c'est bizarre, là, j'ai souhaité... C'était du mal, et là, le karma est arrivé vite quand même. Et là, en fait, il se rend compte qu'à chaque fois qu'il pense un peu mal à quelqu'un, il lui arrive un truc pas drôle, quoi. Il pense mal à une collègue, elle tombe dans l'escalier, elle se pète le genou. Et là, il est en train de se dire, j'ai peut-être une sorte de pouvoir un peu malsain, là. Et il est très inquiet, parce que là, on est début décembre, à 3 semaines de Noël, et il y a le repas de Noël avec la belle famille, et notamment avec sa belle-sœur. Et il ne peut pas la voir, sa belle-sœur. Et elle est en train de se dire que s'il ne change pas d'ici 3 semaines, sa belle-sœur, elle va y passer, quoi. Elle va faire un AVC, elle va se couper avec un couteau. Du coup, il est un peu inquiet. Et donc, ça va être un peu une réflexion, une sorte de roman de bienveillance, une sorte d'anti-guide de développement personnel pour notre héros qui doit essayer d'être bien pensant, d'être empathique, d'être bienveillant. Plein de choses. Donc, c'est très drôle, c'est très loufoque, c'est très décalé. C'est vraiment un bon bonbon, je trouve, pour l'été.
0: Après, il y a les fantômes de Shearwater. Ils sont pas dans un autre...
1: Alors c'était
0: Charlotte McConaghy.
1: C'était McConaghy. Ouais. Ah pardon, je m'étais trompé. J'avais mis c'était le poche que j'avais mis. C'était Je pleure encore la beauté
0: bon,
1: du monde.
0: Parlons de celui-là. Ah,
1: pardon, plutôt, ouais. J'ai mis des formats poche pour l'été. Charlotte McConaghy, c'est une nouvelle autrice. C'est une autrice australienne là. Ça, c'est son premier roman qui était paru il y a un an et qui sort en poche. Je pleure encore la beauté du monde aux éditions Actes Sud. C'est vraiment une découverte McConaghy. C'est une écriture vraiment. On est au croisement entre un peu la littérature des grands espaces, un peu le nature writing. Le thriller et évidemment la fable un peu sociale. Là, on suit Inti, qui est une biologiste spécialisée dans les loups. Elle va s'installer dans les Highlands écossaises, là, c'est des îles dans le Grand Nord, mm-hmm. pour étudier la réintroduction du loup, parce que il y a plus de loups là-bas et il y a une sorte de déséquilibre dans la nature et dans la faune naturelle. Donc, on va réintroduire les loups et son travail, c'est d'étudier un petit peu tout ça. Sauf que malheureusement, très vite, il y a un meurtre qui est,
0: On peut imaginer qu'il y a des...
1: Il y a des troupeaux qui sont attaqués par des loups. Et donc, les éleveurs vont mettre ça sur le dos des loups. Et ça va évidemment cristalliser un petit peu les tensions dans la communauté. Et donc, c'est vraiment une réflexion un peu sur la place de l'homme, la place des animaux dans la nature. Et aussi une enquête pour savoir ce qui s'est passé. C'est vraiment très, très bien fait. C'est une lecture assez, assez étonnante. On ne lit pas souvent ce genre de mélange, un peu, je trouve, entre la fable écologique et le thriller. Et ouais, ça, c'est une très, très belle découverte, là, cette année, McConaghy. Donc, ça peut être une belle découverte pour l'été.
0: Oui, et puis là, voilà, on change complètement de style et de registre aussi.
1: Oui, c'est ça, c'était un peu le but. Je t'avais proposé trois choses variées, mais c'est ça aussi, parce que souvent, on enferme un peu les lecteurs dans des genres, ou même les livres. C'est que, voilà, on peut lire des choses très différentes, on n'a pas besoin d'être enfermé dans le polar ou dans le roman sociétal. C'est chouette de varier les choses et les lectures.
0: Là, j'ai gardé là donc un auteur américain qui s'appelle Peter Faris. On va y revenir, on va prendre un peu de temps puisque il a été l'invité de la librairie il y a quelques semaines.
1: Tout à fait.
0: Laissez-moi brûler en enfer. C'est, je crois que son 3e ou 4e livre. C'est ça, chez Gallmeister, hein, qui est une édition qu'on apprécie beaucoup.
1: Ouais, hein, éditeur de littérature américaine.
0: Donc vous avez un rayon, je pense, assez chargé.
1: Assez fourni. On aime bien cet éditeur. Ah, oui.
0: Alors on revient sur ce livre et sur le personnage que vous avez rencontré. Oui. C'est un très bon choix, d'ailleurs, qu'il soit venu dans votre librairie. C'est pas forcément évident.
1: On en parlera.
0: Mais parlons d'abord de Peter Faris et de son livre.
1: Alors, Peter Faris, c'est un auteur américain originaire de l'État de Géorgie, là, près d'Atlanta. Et oui, il est venu à la librairie là, début juin pour son dernier livre, Laissez-moi brûler en paix. C'est l'histoire de... C'est une sorte de thriller qui se passe au État de Géorgie, où on suit une jeune femme qui tient un stand de tir, en fait, une quarantaine d'années, et elle fait des formations pour que les femmes apprennent à tirer et à bien gérer leurs armes. Donc elle a cette idée un petit peu de participer à ce qu'on appelle le girl empowerment, c'est vraiment la prise du pouvoir par les femmes, notamment via les armes. Et en fait, on se rend compte que c'est une ancienne agente ce qu'ils appellent la DEA, donc la Drug Enforcement Administration. C'est la lutte, le service de lutte anti-drogue en fait aux États-Unis, et que malheureusement là, un jour lors d'une perquisition, elle a participé à une perquisition où un jeune enfant a pris une balle et est resté handicapé. Et depuis, elle reçoit des menaces là de quelqu'un qui lui dit qu'elle doit payer. Elle a participé à cette mission et qu'elle doit payer pour malheureusement pouvoir participer à cela, alors qu'elle était juste témoin de ça. Mais elle n'y a pas participé. Et donc, c'est une sorte de thriller qui nous plonge un petit peu dans les méandres, dans un état sudiste, comme ça, aux États-Unis, dans les méandres un petit peu de l'administration américaine, de sa corruption, et évidemment du lobby pro-armes, qui est très très fort aux États-Unis, puisque le droit de porter une arme est quand même le second amendement de la Constitution. Donc, c'est vraiment très bien fait. C'est du thriller très noir, très sociétal, qui parle beaucoup des États-Unis d'aujourd'hui, des fractures américaines. Et c'est ce que Peter Faris nous a raconté quand il est venu à la librairie, là. C'est vraiment très très chouette, c'était un peu un moment hors du temps, parce que c'était la première fois qu'on accueillait un auteur...
0: Comment s'est fait cette rencontre, justement?
1: Alors, en fait, c'est l'éditeur qui nous a contactés, parce que c'est un éditeur avec qui on travaille très bien, qu'on apprécie, ouais. Qu'on suit beaucoup sur les réseaux, et en fait, il nous avait contactés en nous disant que, voilà, ils font des tournées d'auteurs régulièrement. Là, Peter Faris, ça faisait 10 ans qu'ils avaient publié son premier roman, et donc ils faisaient des tournées dans l'ouest de la France. Il était à Brest, il était près de Poitiers, et ils cherchaient une date près de Nantes, et eux, leur politique, c'est de faire venir des auteurs comme ça, dans des petites librairies.
0: Bien sûr, c'est bien.
1: Et donc, ils nous ont proposé ça. Et nous, moi, je connaissais Peter Faris, j'avais déjà lu un de ses romans, et j'étais très intéressé pour en lire d'autres, donc j'ai dit go. Et il y a sa traductrice qui était là, et donc c'était vraiment... c'est toujours très intéressant d'avoir un auteur comme ça qui parle de ses textes, qui culturellement vient d'un autre monde, hein, vraiment. Peter Faris, c'est un... Oui, il est... c'est vraiment un profil assez déconcertant pour nous. Il nous raconte, voilà, il fait des concours de tir, hein, il pratique le stand de tir tous les week-ends, il gagne des concours de tir, il a évidemment plein d'armes chez lui, il chasse le cerf régulièrement. Et je me demandais, c'est quoi votre travail sur votre temps libre? Moi, je suis professeur des écoles en primaire. Et c'est assez déconcertant pour nous de voir c'est des choses qui, pour nous, ne vont pas ensemble, mais c'est culturel, quoi. C'est complètement acté aux États-Unis d'avoir un professeur qui porte des armes, et c'est un droit naturel, même s'il a conscience qu'il y a quelque chose un petit peu... ça peut être déconcertant en tout cas.
0: Bien sûr, oui, il y a vraiment une différence en ce qu'on imagine, surtout quand on lit ces auteurs, notamment chez Gellmeister, pour en parler, ces auteurs américains qui écrivent, et parallèlement, ils ont souvent un métier
1: très différent de ce qu'on attend.
0: De la dureté, quelquefois, de leurs ouvrages.
1: Hein. Bien sûr, oui, c'est ça, c'est la dureté du texte et des sujets abordés. La sympathie aussi extérieure du personnage, quoi. Très avenant, très charmant, très content d'être là. Moi, je m'attendais peut-être à avoir quelqu'un un peu plus bourru, renfermé.
0: Oui, bien sûr. Ouais.
1: Et non, c'était vraiment très intéressant. C'est vrai que les gens qui sont venus, on était une vingtaine, là, les clients qui sont venus, c'était vraiment très, très content, parce que c'est des expériences qu'on voit pas souvent,
0: non,
1: quoi, les auteurs étrangers.
0: C'est ça, oui, tout à fait. C'est peut-être l'occasion, justement, de parler de les animations que vous faites, hein, parce que bon, là, il y a eu cet auteur-là, mais il y a aussi d'autres animations au niveau de la librairie.
1: Oui, tout à fait. On
0: essaye quelquefois lien avec la médiathèque, je crois.
1: On en fait un petit peu avec la médiathèque, ouais. On fait des rencontres un petit peu autour de la rentrée littéraire, notamment. Là, on a fait une soirée autour des lectures d'été et des livres de poche la semaine dernière à la librairie. Donc, c'était très, très chouette. Ça permettait de... On a sélectionné une petite 20-25 livres et on les a présentés en fonction de différentes thématiques, hein, des romans un peu légers, des romans d'évasion, des thrillers. Et on fait un petit livret comme ça qu'on propose aux clients. Ça permet d'avoir plein d'idées de lecture ou de cadeaux ou de choses en tête, hein, pour plus tard. On a fait quoi? On a fait venir Aurore Petit, qui est une illustratrice nantaise qu'on aime beaucoup aussi, qui a fait plein de livres jeunesse, qui est venue en dédicace là fin mai. On continue à faire des ateliers d'écriture aussi, hein, qui ont lieu tous les deux mois à la librairie. On réfléchit un petit peu à différentes choses là. Peut-être on va essayer de faire une soirée autour d'une soirée un peu polar pinard avec un caviste peut-être, pour essayer de proposer ça peut être sympa, c'est des choses qui se marient bien en général. On a plein d'idées. Ça prend toujours un petit peu de temps. C'est toujours des choses qui sont en dehors de la librairie et qu'il faut toujours réussir à motiver du monde, hein, parce que c'est aussi ça, les événements. C'est intéressant s'il y a du monde et si ça permet de voir nos clients qui créent du lien entre eux. Souvent, on a des clients qui se retrouvent aux soirées et ça fait plaisir. Ouais. Donc voilà, c'est un petit peu les animations qu'on compte mener, et évidemment continuer à inviter des auteurs et à faire venir différentes curiosités à la librairie.
0: Si vous voulez, moi je vais citer, alors je ne vais pas rentrer dans les détails, je sais, parce qu'il ne nous reste plus que 5 minutes, hein, mais simplement, alors des livres, je ne parle pas des livres, des auteurs, je l'ai dit au début, plus d'une vingtaine d'auteurs, d'autrices, d'éditeurs, d'auteurs de BD qui ont été invités dans cette émission Mosaïque littéraire. Je ne vais pas y revenir, vous pouvez les trouver sur notre site internet, mais c'est des livres justement issus de la librairie. Je dirais quatre livres, hein, c'est notamment un livre dont on a beaucoup parlé, je pense, qui a fait un carton, hein, publié chez Flammarion, c'est Et la joie de vivre de Gisèle Pellicot. Je pense qu'il fallait juste en dire un mot, parce que c'est le courage de cette femme d'avoir pu exprimer tout ce qu'elle avait vécu, et notamment faut peut-être insister aussi sur la journaliste Judith Pérignon, hein, qui a travaillé avec elle. Un autre livre qui m'a beaucoup marqué, c'est d'Adélion, c'est Mon vrai nom est Elisabeth, c'est l'histoire l'auteur elle-même n'est pas vraiment écrivain, je crois qu'elle est plutôt tournée vers la cuisine, mais elle a travaillé sur son arrière-grand-mère, sur laquelle elle a enquêté pour savoir comment elle avait pu se retrouver internée, et c'est un livre intéressant, vraiment passionnant, très douloureux aussi, et la quête de la vérité, comment elle a pu comprendre pourquoi cette arrière-grand-mère qui s'appelait Elisabeth s'est retrouvée internée. Et c'est un livre super intéressant. Alors, il y a un livre d'un auteur d'origine nantaise qui s'appelle Olivier Bourdeau. Je pense que vous l'avez aussi pas mal vendu. Alors, Olivier Bourdeau, c'est son troisième ouvrage où il parle, le titre d'abord, Une histoire d'amour et de violence, est paru chez Gallimard, hein, où il parle de sa jeunesse, de son père, hein, qui est décédé il y a quelques quelques années, qui était notaire à Nantes, et il raconte cette histoire terrible de ce père qui était alcoolique, violent. Alors c'est un livre qui est intéressant dans la mesure où il parle aussi de l'amour qu'il portait pour ce père qui l'a violenté une bonne partie de son enfance et de sa jeunesse. Donc, à lire, très très bien écrit, et un livre très très marquant. Et puis, un livre qui est paru il y a pas très longtemps, chez Gallimard, qui s'appelle Ghost Stories, signé Siri Utzved, que peut-être peu de gens connaissent, et qui a été la femme de Paul Auster, hein. Elle raconte sa vie avec Paul Auster, et c'est un ouvrage aussi remarquable, très sincère, et qui est un ouvrage marquant. Ça, c'est des livres, je pense que vous avez eu certainement des lecteurs ou des gens qui l'ont acheté.
1: Oui, oui, c'est des livres qui ont beaucoup plu. Oui, oui, c'est vrai, le livre sur Paul Auster, ouais, très intéressant, parce qu'Auster est un écrivain marquant quand même, ah, de ces dernières années, qui est décédé il y a un an.
0: Qui est mort récemment.
1: Ouais, mais... et Husted, en fait, c'est un peu les coulisses de la création, mais c'est une sorte de... C'est des partenaires de vie, en fait. Husted et Auster, parce qu'ils ont écrit ensemble, ils ont grandi ensemble. Ils ont chacun un regard critique sur le travail de l'autre. Hein. C'est une relation aussi intellectuelle très forte. Et vraiment un regard un peu sur Paul Auster, et aussi sur le fait d'être grand-père, parce qu'il écrit des lettres à son petit-fils qui sont très, très touchantes.
0: Très touchant, vraiment à recommander, plus, aller le chercher à la librairie Les Paresseux à Carquefou. Merci, Émilien, d'avoir
1: merci
0: été
1: beaucoup,
0: présent
1: Daniel,
0: aujourd'hui.
1: Pour ton
0: juste un mot pour terminer la rentrée de Mosaïque littéraire, ce soir au mois de septembre. Le 10 septembre, je recevrai Alice Ego et Brice Andlauer, dont on vient de parler il y a quelques minutes au cours de cette pause. Le 24 septembre, je recevrai Laura Carpentier, qui est une auteure de Nantaise, une auteure de BD, elle est à la fois scénariste et dessinatrice. Le 8 octobre, je recevrai Valentin Chapalin, que l'on connaît, qui est aussi de la région nantaise, hein, qui reviendra sur un de ses récits de voyage dans le nord de l'Europe. Et le 15 octobre, je recevrai Cyria Griffon, qui a écrit déjà plusieurs livres et qui est aussi un auteur de la région nantaise. Voilà, bah merci, bon été Émilien, et puis déjà sans doute plein de choses, on n'a pas parlé de la rentrée, mais plein de livres à lire pour la rentrée. Et merci à Manu qui a réalisé cette émission, et on se retrouvera au mois de septembre. À bientôt.

0: 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Bonjour et bienvenue, vous êtes bien sûr Alternante dans l'émission Bitume, une émission consacrée à l'été,
1: ouais.
0: Au soleil,
1: oui.
0: La chaleur.
1: Yes.
0: Bon, à Nantes, on est bien. Ouais, ils nous ont... Voilà,
1: peut-être trop bien.
0: Ouais, c'est ça, le sunshine,
1: il est trop bien.
0: Mais à l'amande,
1: ils nous retournent comme des crêpes.
0: Voilà. Arrête avec ton 40, arrête, stop, ça suffit. Yann, my man, comment ça va?
2: Ah ben bien, très très bien. Moi, c'est un peu ma période préférée de l'année quand même.
0: Ah ouais.
2: J'ai l'impression que, en ce qui me concerne, j'attends l'été toute l'année.
0: Bah, c'est
2: pour
0: ça.
2: Moi, il y a que deux saisons. Il y a l'été, l'hiver. L'hiver dégueulasse.
0: Voilà.
2: À partir de, alors j'avais tendance à dire septembre, mais dégueulasse parce que c'était un peu le retour au cours
0: aussi.
2: C'était pas,
0: tu le sens pas bien.
2: Voilà.
0: Quoi, ouais.
2: Donc de septembre à, je sais pas, mai, c'était l'hiver.
0: Ouais,
2: et puis
0: c'est
2: après, c'est l'été. C'est un petit peu, bon voilà. J'ai revu un petit peu ma façon de voir les choses, mais en gros, c'est ça.
0: Ouais, écoute, deux saisons, c'est très bien.
2: C'est bien,
0: écoute,
2: hein,
0: c'est pas mal.
2: C'est
0: voilà.
2: Pas mal.
0: Voilà.
2: Bon, bah alors.
0: Bon, eh, qu'est-ce qu'on fait l'été? En règle générale, bon.
2: On chill.
0: On chill.
2: Bah,
0: on chill,
2: ouais.
0: Voilà. On chill pas mal. Et voilà, on va faire un petit match de basket, ça arrive. On joue au foot, on regarde la Coupe du Monde, par exemple. Hein, je sais pas.
2: Ah, voilà. C'est une période rigolote, la Coupe du Monde. T'aimes plus ou moins le foot? Moi, je m'en cogne un petit peu, mais tu vois, t'es toujours... Ouais, non, mais on est toujours content de voir que l'équipe de France gagne.
0: Ouais,
2: les gens
0: voilà.
2: sont contents.
0: Ça fait plaisir.
2: Ils se retrouvent, on fait la fête.
0: Ça met une humeur,
2: sympa.
0: Quoi.
2: Bah voilà. Ouais, carrément.
0: Voilà,
2: carrément.
0: Et puis après, pour fêter la victoire ou pour chiller tranquillement sous le soleil à la plage. Eh ben, on se met du son.
2: Ben oui.
0: Voilà.
2: Incontournable.
0: Bon, et on vous a fait une sélection Summertime.
2: Ouais.
0: Voilà. Et quand je dis Summertime, c'est parce que on va commencer très très fort,
2: oh
0: n'est-ce pas?
2: Oui. Oh oui. Bah moi, ouais. Alors, je te félicite. Hein. Je te félicite pour cette playlist parce que moi, je t'ai envoyé mes tous azimuts.
0: Ouais.
2: Et je trouve que voilà, ça
0: ouais.
2: J'allais dire, ça tient la route.
0: Ouais.
2: Bah, ce sera à vous de le dire en définitive. Ouais, c'est ça, vous
0: finalement,
2: direz. Ouais, Charlie, voilà. C'était un peu.
0: À la fin.
2: le premier morceau. Le premier morceau, voilà, moi, l'été, à chaque fois, ça me fait penser à ce morceau-là parce que quand il est sorti en 91, ça a été le coup de foudre sur MTV. Le clip, il passait. C'était évidemment estival. C'était dansant. Bon.
0: Ah, oui.
2: L'album, c'est Home Base. Voilà. Le morceau, c'est Summertime. Et l'artiste, c'est DJ Jazzy Jeff and The Fresh Prince. Voilà. Ouais. Donc, quand on a dit ça, je crois qu'on a tout dit.
0: Mais oui.
2: N'est-ce pas?
0: The Fresh Prince.
2: Et puis, le sample de ce morceau-là. Mais moi, j'ai mis du temps, du coup, à le choper.
0: Ouais.
2: Bon, non, on y reviendra après.
0: Ouais.
2: Mais comment? Pris en main par Jazzy Jeff, ouais.
0: Ouais.
2: C'est d'une efficacité redoutable.
0: Ouais.
2: Donc, allez, c'est parti. Ouais. Summertime, DJ Jazzy Jeff and The Fresh Prince.

0: on est obligé de laisser la voix de Trugoy de Dove. Vous aurez, je l'espère, sinon c'est pas grave,
1: oui.
0: Reconnu De La Soul. Le morceau c'est Sunny Storms. L'album c'est Cabin in the Sky, donc leur dernier album.
1: Leur dernier album.
0: Voilà, leur tout dernier album.
1: Qui est sorti là, fin 2025, hein,
0: ouais.
1: Si je dis pas de bêtises.
0: Il me semble que oui. Donc, franchement, le morceau il passe crème.
1: Hein. Cadeau.
0: Cadeau.
1: C'est cadeau.
0: Oh, ouais, ça fait plaisir. Franchement, l'album est bien foutu. Et là, j'ai essayé de coller un peu avec la thématique estivale. Bah ouais. Et donc, le morceau Sunny Storms, un peu facile mais efficace.
1: Oh, bah ouais, même très bien. C'est parfait. Putain, je me voyais bien là, comme ça en voiture, tranquille. Je m'écoute Sunny Storms, tranquille.
0: Carrément.
1: Et juste avant, toujours dans la voiture, je m'écoutais Isaiah Rashad. Le morceau c'est Headshots for the Locals.
0: C'est cadeau.
1: Donc Isaiah Rashad, pareil, super artiste. Artiste TDE, donc toute la petite équipe de Kendrick, enfin l'ex-équipe de Kendrick, voilà, Schoolboy Q, etc. Vous aurez reconnu un petit peu la patte. Instru signé Hollywood Cole, c'était sur l'album The House is Burning en 2021. Et alors c'est marrant, il raconte sur ce morceau que il a reçu le morceau d'Hollywood Call deux jours avant, un truc comme ça, deux jours avant d'enregistrer. Puis voilà, il se baladait en voiture et puis pendant 45 minutes, il se met l'instru, il a l'instru, il écoute le son, il est en voiture, il se met un petit blunt, deux petits blunts. Et puis boum, l'inspiration, et puis il va en studio et t'enregistre ça en 10 minutes, normal.
0: Et évidemment, on ne fait pas la promotion des substances illicites.
1: Non, absolument pas. C'est mal, c'est mal. La drogue,
0: c'est comme croiser les flux, c'est mal.
1: Oui, exactement. Alors ça, c'est vraiment une référence
0: de vieux.
1: Les gars, si vous l'avez,
0: respect. Vous nous l'envoyez et on devisera là-dessus.
1: Vous êtes bien sûr alternant dans l'émission Bitume, une émission qui a de la ref, mon pote. Et ouais, et voilà, et puis surtout en été, et on se met bien et on continue avec des morceaux chill, des morceaux sympas. Alors celui-là, c'est un petit morceau que personnellement je surkiffe. Évidemment, dans l'émission, vous avez certainement pu l'entendre quelques fois, évidemment. Non, on ne parle pas du tout dessus chaque émission. Mais là, c'est vraiment le morceau en entier. C'est les Stella Dwellers. Perfect Match, Realms and Reality était l'album en 1996. Avec un petit sample bien nommé de Kool & The Gang. Winter Sadness. Oui, en 1975.
0: Winter Sadness. Oui, ouais, pardon, désolé, autant pour moi.
1: Winter,
0: ça c'est beau. Hein.
1: Voilà,
0: ça c'est
1: voilà,
0: beau.
1: Et voilà. Putain. Et pourtant, c'est vraiment le petit morceau pour l'été. Allez, je vous envoie ça tout de suite. C'est Stella Dwellers Perfect Match.
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0: Ça chauffe ou pas?
1: Charlie fait les 360 dans la cabine.
0: Ah, on est
1: attention
0: bien, on est
1: aux chaises. Le chef de caution.
0: On est super bien. Voilà. À l'instant, c'était Mangou. Le morceau, c'est Calle Luna, Calle Sol. Sur un album éponyme qui s'appelait Mangou, tout simplement, sorti en 1998. Voilà un morceau que j'avais découvert un petit peu par hasard à l'époque, je ne sais plus comment, mais que j'ai gardé comme ça, parce que c'est un super morceau. Oh. Et là, tu sais quoi, il y a 6 mois, je devais être chez un pote à Paris, là, un Colombien et tout. On est comme ça chez lui, tac-tac, bon, pareil, c'est un DJ et tout, il balance du son et tout. Et d'un coup, il balance ça. Je fais « Oh !» Il me fait « Oh, tu connais ça, toi ?» Je fais « Bah ouais, je connais, qu'est-ce qu'il y a ?»
1: Bagarre.
0: Voilà. Ouais, bah non, pas bagarre. Que de la découverte.
1: Canon.
0: Et voilà, donc un morceau qui est la reprise de Calle Luna, Calle Sol de Willie Colon, 1973. Oui. Donc le grand Willie Colon,
1: exactement.
0: Voilà. Et un morceau qui parle de la rue, du trafic, tout ça, mais qui parle aussi des bons côtés de la rue. Donc voilà, Calle Luna, Calle Sol. Voilà, Calle Sol, c'est la rue soleil, c'est quand il se passe des trucs sympas. Puis Calle Luna, c'est le côté sombre, tu vois, et hop, c'est reparti. Et voilà. Et juste avant,
1: Earth, Wind and Fire, on a déjà eu l'occasion. Bah oui, on s'est fait une spéciale Earth, Wind and Fire. Alors, une heure sur Earth, Wind and Fire, évidemment que c'est pas suffisant, mais c'est pas grave. L'album, c'est Gratitude, sorti en 75, et le morceau, c'était Sun Goddess. Donc là, moi, j'allais spontanément vous parler de Maurice White et Philip Bailey, donc les voix de Earth, Wind and Fire. Sauf que c'est vrai que sur ce morceau-là, on est en live. Oui. Alors, je sais plus, il faudrait que je vous retrouve le live. C'est un live de Baltimore, voilà. Mais bon, ils en ont quelques-uns. Mais ceci dit, celui-ci, il a permis justement de sortir un album blanc, là, un petit peu stylé, là. Et c'est vrai qu'en fait, sur ce morceau-là, ben, ce qui prime, c'est les instrumentaux. C'est Miles Davis qui disait, ces gars-là, ils ont tout, c'est-à-dire que dans ce groupe, bah on a l'électrique, on a les nouvelles techno, ils ont intégré les nouvelles techno avec des cuivres, avec et ils étaient 15 sur scène, très techniques, et quand ils partaient dans leur délire, voilà, ils savaient comment vous amener, c'était pas un bordel, c'était un bordel organisé. Qu'est-ce que j'aurais aimé les voir en live.
0: Ah ça, Earth, Wind and Fire. Vous êtes bien sûr alternant dans l'émission Bitume. Une émission spéciale consacrée à la chaleur, à l'été, ma foi. Voilà, et on continue dans cette ambiance plutôt smooth. Hein. Oui. On est pas mal, hein.
1: Ouais.
0: On est pas mal.
1: Ouais.
0: Avec un petit morceau.
1: Oui,
0: d'été.
1: Comme on est... Voilà. Moi, je suis très scolaire. On m'a dit, on fait une émission estivale. Donc là, le morceau, c'est Summer Nights. Donc le chevalier. Hein.
0: Ouais.
1: Summer Nights, l'artiste, c'est... Joey Badass.
0: Yeah.
1: Sur sa mixtape 1999, ça me fait penser à un autre artiste. Et voilà, on est la vibe. Alors le titre évidemment est dans le thème, mais c'est surtout une fois de plus la vibe qui se dégage de ce morceau. C'est très court. C'est pas l'intro, hein. Non, c'est pas une intro,
0: non,
1: mais
0: une intro,
1: ça aurait pu lancer cet album là. Mais c'est clean. Hein, on en voit.
0: Allez,
1: et on kiffe, on chill.
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0: Il pourrait la chanter par cœur.
1: Le jazz en bagnole, ça passe bien.
0: Ah ouais, et puis là c'est vraiment...
1: Ça passe bien.
2: Smooth.
1: Us3, c'est le groupe, c'est l'artiste. 11 albums, et celui-ci c'est le premier. Il s'appelle Hand on the Torch. Et le morceau, si vous ne l'aviez pas compris, c'est Lazy Day. Voilà. Et je pense qu'en ce moment...
0: Il y en a quelques-uns. Hein.
1: Voilà. Quand, si on taffe pas et qu'il fait chaud comme ça, c'est, tout est lazy.
0: Ah ouais, c'est
1: clair. Du réveil au coucher,
0: c'est clair.
1: Tout se fait sur un rythme. Ouais. Voilà. On peut pas faire plus lazy. Us3, bah voilà, c'est quelques... Alors, c'est un groupe un peu choral qui a été formé au début des années 90. Donc, je le disais, il y a une petite dizaine d'albums. Pour ceux qui connaissent pas, le morceau qui les a fait exploser, c'est Cantaloupe. Flip Fantasia, voilà, tapez Cantaloupe, écoutez-le et vous êtes là, ah mais oui, je sais. Et le Hand on the Torch, cet album-là, il vaut vraiment le coup parce que quand ils sont sortis, ils reprennent que des standards de Blue Note, hein, voilà. D'ailleurs, le Us3, c'est justement une référence à un morceau ou un album produit par Blue Note. On est encore dans cette vague vibe acid jazz, carrément.
0: 93 heures,
1: c'est l'un des représentants. Même si c'est un groupe ricain, c'est vrai que l'acid jazz c'est peut-être plus Europe, Royaume-Uni, Londres.
0: Ouais.
1: C'est un album qui mixe justement le mouvement qu'on kiffe, donc le hip-hop avec du rap, avec du jazz. C'est bien fait, c'est entraînant. C'est pas que lazy en l'occurrence l'album là, mais vraiment à écouter Us3 au minimum cet album là.
0: Et juste avant, on a écouté, c'est un de mes classiques de l'été, c'est pas la première fois que je le passe, mais bon, je vais le repasser, vous inquiétez pas. Tool Chains, It's a Vibe, avec Ty Dolla $ign, Gene Echo et Trey Songz, sur l'album Pretty Girls Like Trap Music, sorti en 2017. Bon ça glisse toujours aussi bien.
1: Quel titre.
0: Si on parle d'été, je mets ça dans ma voiture, hein, dans ma petite Porsche décapotable.
1: C'est vrai qu'elle est jolie ta voiture.
0: T'as vu.
1: J'avoue. Un peu jaloux. Même.
0: Elle est pas Porsche, elle est pas décapotable, mais elle fait le taf. Il y a de la musique dedans.
1: Voilà, c'est ça.
0: Et c'est bien le plus important. Vous êtes bien sûr alternant dans l'émission Bitume, une émission spéciale consacrée à l'été, au summertime, à la chaleur, à tout ça, et on enchaîne. Avec un petit morceau. Et on reste dans le smooth, on reste dans le rappeur, hein, encore. Lui, il a commencé dans les années 90, hein, d'ailleurs 93, ça peut être pas loin de son premier album en plus. 93-94 là.
1: Oui, je crois. Il faut regarder, je vais checker.
0: À vérifier. Ouais. Come on, le morceau c'est So Far To Go en featuring avec D'Angelo. Sur une production de Jay Dilla. Le morceau était sur l'album Finding Forever en 2007, mais il était avant ça sur l'album The Shining, l'album posthume de Jay D, sorti en 2006. Et on va se mettre ça tranquillement, baisser la banquette. Mettez-vous au soleil, on est bien. C'est Come On et le morceau So Far To Go.

0: Beryl, Sendog, DJ Muggs à la production, Cypress Hill évidemment, le morceau c'est Tequila Sunrise sur l'album 4-4, évidemment, okay. Voilà, 1998, voilà, Tequila Sunrise quoi.
1: Tequila Sunrise, cool. Cypress, voilà. C'est efficace.
0: Et juste avant, c'était...
1: C'était quoi, je ne suis plus du tout...
0: Un petit morceau comme ça.
1: Je sais même pas comment l'introduire. Bon, ouais. Allez, c'est pas grave. Summer Madness, ouais, voilà. The Gang. Non, mais ouais, bon, je pense que je dois vous saouler pas mal avec ce morceau-là, ou du moins, je l'évoque régulièrement. Moi, c'est le morceau que j'embarque évidemment sur une île. Si je dois en choisir qu'un, ce sera celui-là. Mais alors, effectivement, il dure 6 minutes. C'est trop court. C'est beaucoup trop court et en même temps voilà, c'est la durée parfaite. C'est Kool & The Gang at his finest, dans un registre qui est un peu différent parce que c'est quand même jazz, clairement jazz funky, mais ouais. Quand ils sortent ça, c'est incroyable. Et effectivement, bah, juste avant, t'as passé Winter Sadness qui est le pendant hivernal.
0: Ouais, c'est ça.
1: Donc c'est voilà, moi je et effectivement le premier morceau de l'émission c'était Summertime. Donc de
0: oh, je suis désolé, qui sort
1: Ouais, Jazzy Jeff qui samplait Kool & The Gang, et ça c'est moi ce morceau-là, il m'a voilà, quand j'ai trouvé le Summer Madness, s'arrêter. Ouais. J'étais tellement heureux de trouver ce morceau-là.
0: Oh, end of the game.
1: Trop bien. Bah ouais,
0: vous êtes bien sûr alternante dans l'émission Bitume qui va bientôt se terminer malheureusement, mais on va continuer. Hein. Oula, dites donc, le temps presse.
1: Mais oui.
0: Allez, je vais parler très très rapidement du prochain artiste. Il s'appelle Cartola, c'est un Brésilien. Le morceau c'est Alvorada 1974, de la samba comme on n'en fait plus. Il a été très très populaire dans les années 30, puis il a disparu. Il est revenu à la fin des années 50 et il a enregistré deux albums, dont son premier album solo en 1974, il avait 66 ans, et ça nous a donné un petit truc comme ça.

0: Cartola. Cartola Alvorada, si jamais vous avez envie d'écouter du Cartola, allez-y, foncez les yeux fermés, les oreilles grandes ouvertes. Et puis vous pouvez aussi retrouver un ou deux de ces morceaux sur la BO du film incroyable La Cité de Dieu. Voilà, ceux qui savent, savent. Vous êtes bien sûr alternante dans l'émission Bitume qui se termine malheureusement. Si jamais vous avez raté cette vibe estivale dans vos oreilles, vous pouvez la récupérer sur le site de la radio alternantefm.net ou sur l'insta de l'émission Bitume, BETUME-HIP-HOP. Et nous, on va se quitter avec une vibe estivale s'il en est.
1: Ah bah festive.
0: Ah voilà.
1: Festive. Twitch, Vinrock et DJ KG aka Naughty by Nature avec l'album Poverty's Paradise, leur quatrième album. Potentiellement le meilleur.
0: Franchement, pour moi, c'est
1: le meilleur.
0: Bon, il y a It's Your Hit. Hein, c'est...
1: Bah, Clap Your Hands, j'ai noté. Hein. Chain Remains, Craziest.
0: Clap Your Hands.
1: Bah oui.
0: Oh là là là.
1: This Steve, come on yo. C'est It's Alright. Et nous, on va y aller avec Filmy Flow et on va terminer effectivement avec un morceau plus dansant, moins chill, mais parce que c'est aussi ça l'été, n'est-ce pas? Faites la fête, il n'y a que ça de vrai. Filmy Flow, Naughty by Nature pour terminer cette émission estivale.
0: Voilà, allez, bon week-end, ciao!

0: 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La police l'arrêta pour opinion contraire à celle du régime. 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
0: Non, écoutez, donnez-moi, parce que vous ne savez pas... Attendez, je vais m'occuper moi. Vous allez, bah, attendez. Comment elle est, votre eau des viands? Elle est...
1: Oh, elle est très fraîche.
0: Ah, bon. Et votre eau Perrier, comment est-elle?
1: Oh, elle est bien aussi, bien.
0: Elle est bien. Alors, écoutez, vous me donnerez de l'eau.
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4: Des maths, bonjour, bienvenue au Club Breton, comme tous les jeudis à 19h et tous les samedis à 12h10. Ce sera une émission particulière aujourd'hui, car c'est la dernière avant les vacances d'été et aussi parce qu'elle est enregistrée dans les conditions du direct dans le studio d'Alternante FM grâce à la complicité de Manu qui est à la technique jusqu'à la fin d'émission normalement. Alors pourquoi ce bouleversement de nos habitudes? Pourquoi ne suis-je pas parti en reportage? Eh bien parce que le site internet Culture et Celti fête ses 20 années d'existence. C'est un site que vous avez certainement déjà consulté, amis auditrices et amis auditeurs. Culture et Celti a 20 ans cette année et c'est donc l'occasion, évidemment, d'inviter son concepteur, réalisateur, Gérard Simon. Gérard Simon, bonjour.
5: Bonjour mon cher Yves.
4: Heureux de te recevoir aujourd'hui.
5: Et moi donc de venir et merci de l'invitation.
4: Ton e-magazine met en valeur des créations depuis les 5 départements bretons jusqu'à la Celti. On y trouve des articles sur les CD, les DVD, les livres et aussi les arts visuels et les concerts et même sur une émission de radio comme ce Club Breton. Tes publications ne sont pas un catalogue de ce qui paraît, mais une analyse précise de ce que tu as vu ou entendu. Je vais citer la chanteuse Gwenin pour être plus clair. Gwenin a en effet écrit « Il est des mélomanes qui prennent vraiment le temps de découvrir nos albums et Gérard Simon fait partie de ces rares personnes qui nous sont tellement précieuses. » Et donc merci à toi Gérard d'être venu aujourd'hui au Club Breton. Rassure-toi, tu vas pouvoir parler dans quelques instants après l'écoute du premier titre que tu as choisi de nous faire entendre.
6: Mais ça a été défendu après. On n'avait pas...

0: Le collectif breton Peine Sardine, un titre choisi par l'invité du club breton aujourd'hui, Gérard Simon. Gérard, tu as créé le site internet Culture et Celti il y a 20 ans. Est-ce que c'est ton intérêt pour l'informatique ou pour la culture bretonne ou les deux qui t'ont amené à créer cet e-magazine ?
1: Les deux, mon général, mais je dirais qu'en priorité, c'est quand même la culture bretonne, parce que la culture bretonne et celtique, ça fait déjà des années et des années que je l'ai dans l'oreille, même quand je vivais en région parisienne. Il faut dire aussi que je vivais quand même dans la première ville bretonne de France, et notamment dans le 14e arrondissement.
0: Ah oui, alors c'est comme ça que tu es arrivé à la culture bretonne ?
1: Ben, je suis arrivé selon deux chemins, je dirais. Quand j'étais gamin, mes parents m'emmenaient régulièrement à tout ce qui était ce qu'on appelait folklore, mais je préfère dire, moi, musique traditionnelle, dont aussi bien la musique jouée que la musique à danser. Ça a été déjà le fondement qui m'a attiré l'oreille vers ces sonorités bretonnes et celtiques. Et puis après, tu t'en doutes, il y a un certain, ce qu'on appelait folklore, mais je préfère dire, moi, musique traditionnelle, dont aussi bien la musique jouée que la musique à danser. Ça a été déjà le fondement qui m'a attiré l'oreille vers ces sonorités.

0: forcément, quand j'ai entendu, je me souviens, j'étais en stage à Carrefour, à l'époque, en région parisienne, à Sainte-Geneviève-des-Bois, pour être précis, et un matin, j'ai entendu Popeline, et ça a été une sacrée révélation. Voilà.
1: Ah oui, donc tu as entendu ça dans le haut-parleur du magasin ?
0: Voilà, avant l'ouverture, parce que moi j'étais affecté à la décoration du magasin, puisque j'étais à l'école de la Chambre de commerce de Paris, et j'ai entendu ça, j'ai dit c'est génial, et je me suis tourné vers l'un des acteurs de ce lieu de distribution, ça ne s'invente pas, il s'appelait Loïc Penouet.
1: Ah oui, bon, donc il avait tout pour s'intéresser à Steven lui aussi. Et donc en fait, moi je t'ai connu parce que tu as publié un livre sur Steven, qui je pense est le premier livre qui a été publié sur Steven, enfin qui ne parlait que de lui, et donc je t'ai connu comme fan d'Alan Steven.
0: Absolument, en fait en tout premier livre, il y avait eu Yann Brekilia, ouais. Mais
1: En livre de fan.
0: Voilà, en livre de fan, bien que j'aime pas ce mot-là, mais c'est pas grave. On est, je dirais, en admirateur d'Alan. Oui, ça y est, ça a été le premier vu sous l'angle de ses admirateurs. Oui, tout à fait. Mais c'est déjà de l'histoire ancienne. Hein. C'était en 2006.
1: Oui, donc en 2006, tu as créé le site Culture SLT.
0: Absolument.
1: Et donc, est-ce que c'est à la suite de ça ?
0: Non, pas vraiment. C'était, en fait, antérieurement à 2006, j'avais créé. Donc ça rejoint ce qui a déclenché ma passion pour la musique bretonne. J'avais donc élaboré un site sur Alan Stivell, que j'ai introduit d'ailleurs aujourd'hui sous forme d'un dossier. C'est un site complet d'une période à une autre qui renferme quand même 400 pages. Donc ça, on le trouve dans les dossiers de Culture et Celtie. Donc c'est parti de là. Et après, j'ai glissé en venant habiter dans mon Finistère guérandais, bien aimé. Et ben, j'ai glissé vers un site ouvert à tous les artistes et groupes bretons que j'apprécie. Ouais.
1: Alors donc, tu as fait un site internet, donc tu connaissais bien l'informatique au départ ?
0: Non, pas vraiment. Bon, j'avais fait un petit stage paraprofessionnel. Et bon, j'avais appris quelques rudiments, mais au départ, j'ai débuté avec le bloc-notes de Windows en posant mes balises HTML, début d'HTML, fin d'HTML, début d'aide, fin d'aide. Et puis ça a grossi. Après, en m'informant dans des bouquins ou sur déjà l'Internet, bah, j'ai introduit des images, du son, etc. Ça a grossi, voilà.
1: Alors, ce qui est extraordinaire, c'est qu'en effet, ça a grossi. C'est immense maintenant, le site Culture SLT. Donc, c'est une grande réussite, mais on n'imagine pas qu'il y a une seule personne, toi, derrière ce site.
0: Ah, si.
1: C'est toi.
0: Alors, il faut moduler quand même. Il y a eu, à une époque, des interventions, tu as dû le voir, mon cher Yves, en lisant quelques chroniques qui étaient faites par d'autres. Mais curieusement, comme. C'est une discipline de donner des rendez-vous. C'est comme toi à la radio. Tu donnes rendez-vous à des auditeurs. Moi, je donne rendez-vous à des visiteurs. Et donc, j'avais astreint un rythme assez élevé de la quinzaine. Et là, j'ai, comme dans le peloton, bah, du Tour de France, ça a lâché, hein, forcément. Donc, je me suis retrouvé tout seul à quelques exceptions près. Je pense par exemple à une des dernières mises en ligne sur le concert d'Alan Stivell à la Cité des Congrès de Nantes, magnifique concert d'ailleurs. J'ai fait les photos, mais le texte a été co-signé avec ma compagne qui a bien voulu me rejoindre sur cette thématique, puisque comme par hasard, c'est une fan d'Alan Stivell et c'est d'ailleurs par rapport à ça qu'on s'est rencontrés. C'est Annie que je salue.
1: Bien, très bien, qui nous écoute certainement actuellement. Et donc, à propos d'écoute, on écoute des choses parce que c'est un site sonorisé aussi, le site Culture SLT, on en parlera tout à l'heure. Et on découvre, donc dans les titres que tu as choisis pour cette émission aujourd'hui, je crois que pratiquement tout est diffusé régulièrement sur Alternant FM, sauf celui qu'on va entendre maintenant.

0: Le morceau s'appelle Santec, c'est le titre d'un album qui s'appelle Santec et c'est interprété notamment par le guitariste breton Julian, un artiste que j'ai découvert sur le site Culture et Celtie. Gérard Simon a en effet publié un article sur l'album Santec où l'on trouve ce morceau éponyme Santec. Suite à sa publication, Julian a écrit sur sa page Facebook « Une belle surprise aujourd'hui, mon album Santec » était la une du magazine Culture et Celtie. Merci à Gérard Simon pour cette chronique qui m'a profondément touché. Et il a envoyé directement ce message à Gérard. Je suis très touché par ce que j'ai pu lire. Vraiment merci. On sent que vous connaissez très bien la musique et la culture bretonne. Je n'ai jamais eu un article aussi bien écrit et vrai. Alors Gérard, on dirait que tu surprends les artistes dont tu parles. Et est-ce qu'ils sont nombreux à t'envoyer ce genre de messages ?
1: Assez nombreux, oui.
0: Il est modeste, il hésite.
1: Assez nombreux. Et d'ailleurs, j'ai constitué un livre d'or que je ne veux pas publier parce que je ne veux pas mettre en avant Gérard Simon. Moi, je veux mettre en avant ses Culture et Celtie, le magazine. Alors, bien sûr, ça en fait partie, mais comme tu as eu la gentillesse de le lire, c'est quand même très personnel.
0: Mais c'est vrai que c'est personnel. Et justement, tu publies d'une façon particulière aussi. Je ne sais pas si c'est toi qui as inventé ce système. Il y a donc un site qu'on peut aller visiter. Sur un moteur de recherche, on tape Culture et Celtie, on le trouve tout de suite. Et puis à l'intérieur, on voit qu'il y a des milliers de choses. On s'y retrouve, il n'y a pas de problème. Mais tu vois aussi un message tous les 15 jours. À un nombre de personnes, je ne sais plus, c'est 7000, c'est ça ?
1: Je dirais un peu plus de 6500.
0: Bon, ben, ça sera 7000 dans peu de temps, je pense.
1: Je sais pas. Je sais pas parce que c'est très lourd à gérer. Très lourd à gérer vu que les opérateurs bloquent les envois. Je suis obligé de jouer, donc c'est compliqué.
0: Alors donc, parce que donc, tu fais une publication bimensuelle, donc deux fois par mois, sur un artiste,
1: sauf
0: sur un
1: exception.
0: Thème. Ouais, oui. Tu as le droit au repos aussi, tu es à la retraite et donc on peut comprendre. On a compris que c'est une activité complètement bénévole, de passionné. Et donc, tu envoies, non seulement à l'antenne, j'ai envie de dire, mais ça ressemble quand même beaucoup à la radio, sur le site, mais tu préviens donc tes abonnés qu'il y a un article qui est paru. Donc, ça permet aussi aux gens de ne pas oublier d'aller voir, parce qu'on est sollicité par énormément de choses de nos jours. Donc, on peut aller voir, on dit qu'est-ce qu'il a découvert cette fois-ci, et puis ça permet aussi de prévenir les artistes, ce qui fait qu'ils réagissent formidablement bien. Ils doivent être contents aussi de ce suivi.
1: Absolument, et puis de mon côté, au-delà de cette fameuse e-lettre dont tu parles, qui reprend d'ailleurs une partie de l'éditorial et qui donne des informations à la une, et qui reprend aussi ma rubrique dynamique à l'affiche, au-delà de ça, quand j'ai réalisé ma chronique, je préviens les artistes ou les groupes de la publication. Et je mets en copie les maisons de disques, les attachés de presse, tous ceux qui me permettent aussi, parce que c'est grâce à eux aussi, je reçois les disques des maisons de disques. J'ai les attachés de presse qui me contactent, dont de nouveau d'ailleurs, et les attachés de presse parisiens. Et donc je préviens tout le monde, ce que je trouve ça normal, parce que bon, s'il y avait une coquille ou quelque chose qui plaît pas, comme on dit, on coupera au montage.
0: Alors, ce qui est extraordinaire, tu dis, il y a des gens nouveaux qui te contactent parce qu'ils se rendent compte que c'est efficace, que c'est comptabilisable. Tu as de plus en plus de visites sur le site. Au bout de 20 ans, par toi-même, sans faire des publicités en dehors du site, ou des fois en parlant sur des radios comme Alternante FM, mais pas tant que ça, en fait, tu arrives à des chiffres de connexion et surtout une progression récemment extraordinaire.
1: C'est ça, et qui est extraordinaire, effectivement, et je ne me l'explique pas.
0: Mais c'est parce que c'est intéressant.
1: Sans doute. Mais pourquoi cet afflux tout d'un coup ? Parce que l'année passée, en 2025, on était à 7900 visites en moyenne mensuelle, et là, on peut espérer 11300, et le dernier chiffre, c'était 14300 visiteurs. Donc, je ne comprends pas d'où ça vient, mais ils sont bien, les bienvenus, je les
0: et
1: garde.
0: Et tu te rends compte qu'après une telle émission, tu en auras encore beaucoup plus.
1: Mais je sais, et du monde entier, puisque vous êtes écouté du monde entier grâce au podcast de l'ami Manu sur le site d'Alternante FM.
0: Alors, on va écouter un autre groupe qu'on connaît bien sur Alternante, un nouveau groupe assez récent qui sortira son deuxième album dans peu de temps. Et c'est toi qui as choisi le titre extrait de cet album, c'est le groupe Kaolila.

0: Kaolila Arplar Diouvesh Eurejette, un extrait de l'album Piyou de Kaolila, et à la suite de sa chronique sur le site Culture et Celti, le groupe a écrit « Merci Culture et Celti pour ce bel article sur notre album Piyou et bravo pour les nombreuses références ». Il faut dire, Gérard, que ton article commence ainsi. Nous sommes toujours très heureux de vous présenter le premier album d'un groupe lorsque, et c'est notre critère de sélection, dès notre prime et attentive audition, celui-ci capte notre oreille et par l'originalité de son interprétation vocale et instrumentale, ainsi que la teneur du propos, a toute chance de ravir votre exigeante et prospective écoute en matière de création de musique bretonne actuelle. En fait, tu as été enchanté par l'écoute de ce disque, pour résumer.
1: Absolument, par les voix qui m'ont saisi, c'est vraiment parfait. En plus, ce sont des voix de femmes, puisque dans le groupe, il n'y a qu'un homme. Mmh. Et en fait, ça rappelle les chiffonnières de Bretagne qui, au travers de leurs chansons, racontaient des histoires quand elles se déplaçaient de Bretagne, même vers d'autres proches contrées, parce qu'à l'époque, il n'y avait pas le TGV quand même. Hein.
0: et en fait, ce groupe, moi, je les ai vus sur scène, donc j'attends avec impatience leur deuxième album. Sur scène, c'est terrible également. Donc tu les as peut-être pas vus sur scène, ils ont pas beaucoup joué.
1: Je les ai pas vus ni entendus, mais je pense que avec une bonne sonorisation notamment, parce que c'est très polyphonique.
0: Ouais, il y a une très grande recherche musicale et du chant.
1: Esthétique aussi, je crois, parce qu'ils ont des décors aussi qui sont peints, je crois.
0: Alors quand je les ai vus, il n'y avait aucun décor particulier, c'était à Stéréolux à Nantes, c'était dans le cadre d'Europhonique. Et donc je conseille ce groupe Kaolila. On a quand même quelques goûts en commun, Gérard. Et là, en fait, tu as parlé de plein de gens. Mais à un moment, tu cites les artistes, je ne sais pas qui t'ont marqué, Nolwenn Arzel, Claude Besson, Clarisse Lavanant, Nolwenn Monjarret, Andrea Secchi, que je ne connais pas. C'est qui, Andrea? Je ne sais pas. Gilles Serva, évidemment. Swag Sibéril, Didier Esquiban, le duo Stétris, bon, qui sont de Loire-Atlantique, Alan Stivell, évidemment. En fait, tu de tout temps, tu as aimé les artistes, je pense.
1: Tout à fait. De toutes les musiques, parce que c'est vrai, je suis un passionné de musique celtique, mais à la maison, on a une énorme discothèque et on écoute aussi bien, on va passer du Requiem de Forêt à Marc Knopfler, qui a d'ailleurs des aspects celtiques. On a publié maintenant, c'est dans les archives, deux articles. Un signé de ma compagne, d'ailleurs, que je citais tout à l'heure, et un autre où on a été le voir au Royal Albert Hall à Londres. Et sur scène, il avait un joueur de Yulan Pap, puisqu'il est d'origine écossaise. Et donc, il y a une page dans nos archives maintenant où on peut écouter des morceaux très celtiques de la part de Marc Knopfler. Mais donc, c'est très varié. J'écoute du jazz, j'écoute du classique, j'écoute de la pop, j'écoute, comme disait Catherine Lara, toutes les musiques du moment qu'elles sont bonnes. Voilà.
0: Alors, toutes les musiques, vous avez l'impression en écoutant cette émission, mais comment on s'y retrouve? En fait, il y a des repères sur le site. C'est-à-dire qu'il y a, évidemment, on a dit l'article du mois, enfin, le grand article du mois, mais il y a un résumé à un moment, ça défile sur l'écran, et on voit les cinq derniers. Comme ça, on se dit, on a loupé celui-là, ou je m'en souviens pas, je peux retourner. Et actuellement, dans les cinq derniers, vous verrez ma photo. Et donc ça, c'est quand même... C'est pas pour ça que je t'ai invité, on avait prévu depuis longtemps...
1: Mais il est vrai que c'est un visuel majeur.
0: Oui, mais ça, c'est pas possible. Il n'y a pas d'émission de radio autrement chroniquée sur ce site. Mais tu as écouté en podcast le Club Breton, en fait, c'est
1: oui,
0: ça?
1: Oui, je l'écoute souvent en podcast parce que c'est plus pratique par rapport à mes horaires. Et notamment quand je travaille sur le site dont tu as la gentillesse de faire le tremplin aujourd'hui, parce que c'est même plus une promotion, c'est un véritable tremplin. Et ben j'écoute quelque chose de bien, donc j'écoute le Club Breton.
0: Alors là, je vais garder la phrase pour la prochaine bande-annonce. Et donc, autrement. Donc on a parlé de plusieurs genres de musique, même dans le cadre de la musique bretonne. On va écouter un groupe de Fesnoz maintenant, parce que tu t'intéresses aussi à ces nouveaux groupes de Fesnoz qui sont nombreux et passionnants. Et là, on va écouter Empoigne.

0: Le groupe Empouaille d'Invet Guervenot, ce n'était pas Briec Guervenot, mais Guervenot, c'est le nom du titre de ce morceau qui est un costaroite. D'Invet, ça veut dire brebis, donc Guervenot, c'est peut-être le nom du lieu ou le nom d'un monsieur, on ne sait pas. Il faudra demander à Empouaille quand on les verra. Donc Empouaille, c'est l'un des groupes que tu as chroniqué et que tu aimes, qu'on entend et qu'on peut voir, dont on peut voir la chronique sur le site Culture et Celti, Gérard. Et donc, on va parler musique, parce qu'on peut entendre des extraits de ce que tu chroniques sur Culture et Celti. C'est toi qui choisis aussi les extraits. Comment ça se passe? Tu mets des extraits parce que c'est impossible, ou peut-être au niveau de la contenance, je ne sais pas comment expliquer ça, du système qui gère ton site.
1: Alors, c'est pas un problème de contenance, une de mes convictions, c'est le profond respect que j'ai pour les artistes et de ne pas diffuser des titres qui peuvent être téléchargés, mais qui ne sont jamais en entier. En général, en gros, c'est 50% du temps. Bien sûr, ça varie selon le phrasé musical, je ne vais pas couper. Et donc, quand on va sur une page, si le navigateur est configuré je dirais basiquement normalement, à l'ouverture de la page, il y a tout de suite un morceau qui se déclenche automatiquement et là il dure qu'une minute pour pas gêner le début de la lecture. Il y a la chronique et en fin de chronique, avant la récapitulation des titres de l'album, il y a en fait toujours un medley de 3 titres, donc 50% de leur durée, que j'enchaîne en fondu enchaîné en fait, et à la fin il y a un chantage final.
0: Et donc tu as eu des échos, j'imagine, de tout ça, les artistes, qu'est-ce qu'ils en disent de cette façon de faire?
1: Sur le son, pas tellement. Je pense que, comme ils connaissent leur production par cœur, eux, ils n'écoutent pas.
0: Mais que tu le fasses écouter, parce que c'est un site, des fois, il pourrait y avoir que des articles, des commentaires, des liens vers d'autres choses pour écouter, pourquoi pas. Mais que tu sélectionnes des extraits, tout ça, qu'est-ce qu'ils en disent?
1: Alors, les artistes sont plutôt sensibles à la chronique et pas à ce qui est diffusé. Quant au retour, bien sûr, je vois bien dans les statistiques que les sons sont largement écoutés, et c'est le but. À la limite, je préfère même qu'ils écoutent les sons avant de me lire, parce que ça peut être long. Mais je n'ai pas beaucoup de retours. Tu sais, aujourd'hui, Yves, les sites n'ont plus beaucoup de retours. Le côté interactif a été capté par les réseaux sociaux. Et oui. Donc, on a relativement peu de retours. Moi, quand j'ai des gens qui m'écrivent, c'est parce qu'ils sont à la recherche. Ça serait plutôt le côté documentaire, à la recherche de tel ou tel disque, où ils peuvent trouver ça, chez qui, voilà. C'est davantage ça. Mais sinon, je n'ai pas beaucoup de commentaires Très peu de commentaires
0: visiteurs.
1: Dire que
0: c'est pas plus mal, en fait. C'est un endroit tranquille pour aller sur Internet.
1: Mais c'est très bien. C'est très bien.
0: On pourrait le voir comme ça. Donc, on va aller vers un peu le passé, mais d'une façon particulière. On va écouter un Noël Guérandais. Et donc, je pense que les auditeurs et les auditrices vont reconnaître les interprètes.

0: Triane, évidemment, je devrais dire, mais avec l'ensemble vocal Marie Naudier, donc un Noël guérandais, choisi par Gérard Simon, notre invité du jour, dans l'album Triane, avec l'ensemble vocal Marie Naudier. Jean Choquin, l'un des trois Jean, t'a écrit à deux reprises, Gérard. La première fois, merci beaucoup pour cette chronique qui est un modèle du genre. Et vivement le 1er mai, jour où ta chronique paraîtra en même temps que le Muguet. Et la deuxième, merci pour cette chronique quelque peu dithyrambique. Elle relate parfaitement le plaisir que j'ai eu à initier cet enregistrement qui nous permettait de sortir d'une certaine torpeur causée par la disparition de notre ami et complice Jean-Paul Corbineau. Et il n'a pas été simple de faire sans lui et sans le trahir ni le cloner. Mais nous savons qu'il aurait savouré comme nous cette collaboration avec cet ensemble vocal talentueux et motivé. En tout cas, mille merci pour cet article si bien rédigé et argumenté. Donc tu dois être t'es très habitué maintenant à ce qu'on te félicite, mais pendant qu'il te félicite, il dit des choses profondes et que ça l'a vraiment touché et il raconte des choses, en fait, Jean Choquin.
1: Absolument. Il dresse tout le paysage qui a constitué tout le contexte qui a fondé cet album qui transcende vraiment la polyphonie qui a toujours été pratiquée par ce groupe, d'ailleurs.
0: Ouais, et qui est un album qui est venu grâce à des gens qui habitent dans le Jura et qui a surpris même les gens de Triane qui voulaient chanter leurs chansons. Ça leur a tellement plu qu'ils ont décidé on va l'enregistrer et ils ont même fait quelques dates sur scène avec
1: absolument.
0: Eux.
1: Absolument. Bah, écoute, j'étais au Zénith de Nantes, c'était en février 2026, puisque j'ai eu l'honneur d'être invité par mon quasi-voisin, Jean Choquin.
0: Voilà, vous êtes presque voisin, mais tu ne parles pas que de tes voisins, tu parles des gens un peu plus loin des fois aussi.
1: Ça arrive.
0: Comme l'une de mes chanteuses préférées, d'ailleurs j'ai sauté une ligne là sur ma liste, oui, Annie Hebrel. Donc Annie Hebrel, bon, je dois l'avouer, je l'ai déjà dit à l'antenne, c'est l'une de mes chanteuses préférées. Et elle vient de faire encore un disque merveilleux en essayant de nouvelles choses, en jouant avec des quelques jeunes. Et donc on va écouter un extrait de cet album, c'est « Will You Are Blay ?»

0: un extrait de l'album d'Annie Ebrel, un album qui est enregistré en public. Alors, on a parlé beaucoup de disques, on n'a pas dit, il y a quelques livres chroniqués ou évidemment des DVD, des choses comme ça sur Culture SLT, mais est-ce que tu vas au concert beaucoup? Ou au Fest-Noz, pourquoi pas?
1: J'y vais pas suffisamment, je dirais, parce que moi, je n'ai pas de voiture, je ne suis pas automobiliste, donc j'utilise les...
0: Mais d'où t'habites, tu peux aller en bateau?
1: Presque, oui, tout à fait, oui, il faut que je passe Saint-Nazaire, je ne sais pas ce que dira la capitainerie, mais je vois bien, oui, un navire nommé Culture et Celti, c'est une bonne idée.
0: C'est une bonne idée, hein.
1: C'est une bonne idée, on fera venir alternante pour un direct.
0: On pourra émettre depuis le bateau.
1: Ça rappellerait des souvenirs de Radio Caroline.
0: Peut-être qu'il faudra dans peu de temps repartir en bateau pour faire de la radio pirate.
1: C'est bien possible.
0: Donc en fait, tu n'as pas le temps en fait d'aller au concert parce que ça doit prendre beaucoup de temps, ce site. Quand on voit ce qu'on y trouve et surtout sa régularité, et tu dis que maintenant tu le fais vraiment seul, donc ça veut dire que ça te prend combien d'heures par jour, par mois, par semaine, je ne sais pas.
1: C'est difficile. Disons que j'y travaille presque tous les matins et parfois, il faut rallonger l'après-midi, mais je veux profiter aussi de la mer. Et puis, quelquefois, ma compagne, elle me fait les gros yeux. Je comprends. Pour elle, c'est l'informatique. Mais en fait, c'est que le vecteur. Moi, j'ai toujours écrit, j'ai toujours fait de la photo et j'ai toujours fait des graphismes. Donc, pour moi, c'est le vecteur qui a changé. C'est plus la feuille de papier, c'est l'informatique. Mais c'est vrai que ça peut être frustrant, c'est comme pour les artistes, heureusement qu'on a des compagnes tolérantes.
0: Donc, une telle réception de ce que tu fais, là je vais changer un peu le rythme de l'émission, c'est avant d'écouter le prochain titre que je vais lire ce qu'a dit l'artiste. Non, mais ne rougis pas. Donc on va écouter Jean-Charles Guichin, célèbre guitariste, notamment du groupe Areyawan, qui est du merveilleux morceau Braise Positive, qui est le titre d'une de mes émissions sur Alternante. Donc on va écouter dans quelques instants Madoucic. Et donc Jean-Charles Guichin a écrit après la publication de ta chronique sur le site Culture SLT, merci infiniment pour cette superbe chronique, ce magnifique texte que tu m'as consacré. Je suis très touché que tu aies pris le temps d'écouter, d'analyser ma musique, que tu as très bien ressenti. C'est une très belle et juste description. Je ne pourrais pas décrire aussi bien et mieux mon travail que tu l'as fait avec toutes les références très justes concernant chaque titre. Je ne sais pas comment tu as pu rassembler tout. C'est un travail titanesque. Merci du fond du cœur, encore une fois, pour l'intérêt que tu me portes. Bravo pour ton travail et ton écoute. Et alors là, c'est toi, c'est lui, mais c'est assez rare d'entendre des artistes écrire ça à des gens qui ont reçu leur travail. Moi, je trouve, enfin...
1: Tout à fait. Je dirais même que c'est émouvant. Et là, tu es en train de le relire. Je peux te dire que je suis aussi rouge que le voyant qui est sur la table.
0: Bon, et bien maintenant, on va écouter la musique très douce.
1: S'il te plaît.
0: Composée par Jean-Charles Guichin. Madoucic, c'est ma petite douce.

0: Madoucic, donc par Jean-Charles Guichin. Alors, on va se quitter dans pas longtemps, Gérard, c'est dommage, mais bon, tu habites au Croisic, la radio est à Saint-Herblain, c'est pas si loin que ça, on pourrait recommencer une autre fois, mais parce qu'en plus, tu pourrais pratiquement faire de la radio, parce que maintenant, tu vas faire des annonces comme à la radio.
1: Oh, je peux faire ça pour toi aussi, hein, y a pas de problème.
0: Alors, des annonces de concerts.
1: Oui, et pas n'importe quel concert, puisque le 12 août, à la Place d'Armes, au Croisic, donc c'est quand même une localité que je connais bien, nous aurons le plaisir d'accueillir Monsieur Denesse Prigent, dit Denesse, natif de Santec.
0: Ah, on revient au morceau Santec du début de cette émission.
1: Absolument.
0: Voilà. Donc Denesse Prigent sera en concert au Croisic, c'est une bonne nouvelle.
1: Ah oui, excellente.
0: Et il n'y aura pas que Denesse Prigent. Une autre fois, c'est aussi au Croisic, où il y a Pervari Kervarek.
1: Absolument, accompagné de Caroline Faget au piano. Ça sera à l'église Notre-Dame de Pitié, le 26 juillet, toujours au Croisic, à Argroisic.
0: Bon, peut-être que dans peu de temps, tu feras une émission sur Alternante, on ne sait jamais.
1: Je ne prendrai pas ta place, c'est toujours les plus jeunes qui prennent la place des plus anciens. Or, tu es plus jeune que moi.
0: Donc, merci beaucoup Gérard d'être venu en train depuis le Croisic, puisque c'est un terminus formidable. Quand on n'a pas de voiture, on peut habiter au Croisic sans problème.
1: Absolument, c'est quasiment le RER. Merci à toi Yves, du fond du cœur. Et merci à notre ami Manu derrière son aquarium là. Merci beaucoup.
0: Donc on va écouter Denesse Prigent évidemment. Un extrait de son album Surprise, de chants de marin et de mer. Et donc ça a été quand même une grosse surprise. Et on va écouter Denesse Prigent qui chante en français, là. Il chante de plus en plus en français, j'ai l'impression. Il parle très bien français, d'ailleurs.
1: Absolument. On l'a découvert.
0: Merci beaucoup, Gérard. Voici Les Filles de l'Orient par Denesse Prigent.

Dénès Prigent, choisi donc par Gérard Simon, notre invité aujourd'hui. Merci à Gérard Simon de nous avoir rendu visite au studio d'Alternante FM à Saint-Herblain. Et merci à Manu d'avoir assuré l'enregistrement de cette dernière du club breton de la saison 2025-2026. Nous allons maintenant fermer nos portes. Nous les ouvrirons à nouveau les 10 et 12 septembre. À la prochaine, Kenavo.

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Bienvenue à tous, Donny McDonald, en breton et brésonneg, voici un nouveau numéro de Diablo Rock. L'actualité, la culture rock et son esprit, c'est ici. Présentation, interview, réalisation, production, Stéphane Coyote Blesprat pour votre radio avec Corrigan Productions. Cette émission sera entièrement consacrée à la 34e édition du Festival des Vieilles Charrues de Carhaix-Plouguer, Finistère, Centre-Bretagne. Ce grand événement aura lieu du 16 au 19 juillet et va nous être présenté par Jean-Jacques Tou, son co-programmateur. Avant de vous présenter l'édition 2026, voici en musique l'excellent groupe Feu Chatterton et nous allons écouter le morceau « Allons voir ».

0: C'était Feu Chatterton, avec son dernier album en date, que le groupe présentera sur scène pendant les Vieilles Charrues du 16 au 19 juillet prochain à Carré-Plouguer, dans le Finistère Centre-Bretagne. Les Vieilles Charrues, un festival généraliste pour tous les goûts à un prix abordable. 34e édition pour 2026. Jean-Jacques Tou, son coprogrammateur, va nous présenter ce grand événement qui a lieu chaque année aux alentours de mi-juillet. Bienvenue à Jean-Jacques Tou, coprogrammateur, attention, des Vieilles Charrues, c'est ça, hein.
1: Ouais, bonjour Stéphane.
0: Bonjour, bonjour. Alors, comment ça se passe, la programmation? Toujours une bonne ambiance?
1: Oui. Ben là, le festival approche, donc on est bien occupé, on est dans les starting blocks, et puis voilà, on y est quasiment, hein. Dans quelques semaines, on ouvrira les portes.
0: C'est vrai, et puis attention, un festival, ça se prépare toute l'année, et même en avance, peut-être pour les autres années encore, hein.
1: Ben oui, c'est clair, ben avec Jeanne, ma collègue à la programmation, là, on travaille déjà sur 2027, ouais, il faut préparer ça suffisamment en amont, donc on se projette déjà sur l'édition d'après, voilà, si celle-ci n'est pas encore passée.
0: Donc on vous voit dans les concerts, vous recevez plein de choses, vous regardez tout ça, vous observez.
1: Voilà, l'idée c'est de voir un maximum de concerts, d'écouter évidemment plein de trucs nuit et jour, de lire des trucs, de se rencarder, d'appeler les collègues, les salles, les tourneurs, les managers, donc mais c'est super, hein, quand on est passionné de musique, c'est le pied.
0: Ah bah c'est sûr. Alors la musique, comment ça se prépare un festival globalement? Comment ça, on met un quadrillage, on met un style, tout ça?
1: Sur la partie programmation, ben c'est vrai qu'au Charrues, nous, on a pour habitude de programmer très large. L'ADN de la programmation des Charrues, c'est de l'électro, du rock, de la pop, de la chanson, du rap, de la world, de la soul, des musiques traditionnelles d'ici ou d'ailleurs. Chacune doit s'y retrouver, quels que soient ses goûts musicaux. Puis après, on essaie de proposer un espèce de parcours pour telle ou telle personne. Mais c'est vrai qu'on n'est pas... on est un festival généraliste avant tout. C'est ça qui fait la richesse de la programmation des Charrues.
0: Et puis les Charrues soutiennent les créations, comme par exemple Oli, hein.
1: Oui, alors cette année, création avec Oli, qui est un artiste rennais qui s'appelle Olivier Leroy. Une création qui s'appelle Oli and the London Radio Pop Orchestra, donc qui est en coproduction avec Les Tombées de la Nuit, qui est un projet... pop, classique,
0: même rock, hein.
1: Ouais, on aime bien les trucs un peu singuliers, parce que c'est vrai que ce projet-là, on le verra que chez nous au tombé de la nuit. Donc ouais, c'est important aussi de faire des projets un peu particuliers, comme ça, un peu singuliers, pour se démarquer des collègues.
0: Un peu comme le Celtic Social Club que vous aviez soutenu dès le départ.
1: Voilà, ouais, là c'était, normalement c'était pour un concert, et puis, et donc ça c'était en 2014, et puis aujourd'hui le groupe tourne un peu partout, notamment pas mal en Angleterre, en Irlande. Ouais, le projet a continué alors que c'était pas du tout prévu, mais tant mieux.
0: Un collectif devenu groupe, voilà.
1: C'est ça.

0: C'était Holly and the London Radio Pop Orchestra, tiré du dernier album, un projet construit et réalisé par Olivier Leroy.
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0: Diable Rock, spécial vieille charrue, avec son coprogrammateur Jean-Jacques Tout, qu'on retrouve pour la suite de cette édition 2026. Alors, on est à la quelle édition, Jean-Jacques, pour les vieilles charrues cette année ?
2: On est à la 34e déjà.
0: Ouais. Ah oui, ça approche des 40 ans. Hein. Déjà des 35, déjà. On va pas aller trop vite.
2: Alors, on va trop vite.
0: C'est le 16, 17, 18, 19 juillet, c'est ça hein ?
2: Exactement.
0: Avec 4 scènes, entre autres. Hein.
2: Ouais, alors plutôt 5. Il y a donc les deux scènes principales, hein, Glenmore et Jack Kerouac. La scène Xavier Graal, plus on va dire sur les découvertes. Le chapiteau Youn Wernick, là on est plus sur des musiques trad donc de Bretagne, mais aussi d'ailleurs. Et puis il y a, alors cette année on change un petit peu. On avait jusque là une cinquième scène à l'entrée au niveau du château. Cette année il y aura une grosse surprise. On change tout ça. Là, il y aura aussi des propositions artistiques, mais pour l'instant c'est encore. C'est encore secret, j'ai envie
0: d'accord.
2: De dire.
0: On vivra ça quand on viendra en vieille charrue. Hein.
2: Exactement.
0: Le site, c'est à peu près 275 000 personnes environ, tout compris.
2: Ouais, bah, c'est 55 000 personnes, 55 000 tickets payants par soir, auxquels il faut rajouter les 7 500 bénévoles, les gens qui bossent, les invités. Donc c'est vrai que c'est 65. Entre 65 et 70 000 personnes présentes par soir lorsque c'est complet.
0: Et puis on se sent bien quand on est là-bas, il y a une bonne ambiance. Hein.
2: Oui, alors c'est vrai que c'est assez étonnant parce qu'il y a beaucoup de monde. Hein. Effectivement, je peux comprendre que ça ne plaise pas à des personnes qui ne sont pas spécialement branchées par les grandes foules comme ça, mais on respire quand même. Et puis ouais, l'ambiance, elle est dingue. Quoi. C'est vraiment un week-end particulier où tous les gens du coin, de la région, quel que soit leur âge, viennent un peu célébrer les musiques à Carré le temps d'un week-end. Donc c'est plutôt festif, c'est cool.
0: Un village multisage et puis où tout le monde se croise, tout le monde s'aime bien, et puis on a l'impression d'être dans un autre monde là.
2: Ben ouais, c'est clair que c'est une petite bulle de liberté. C'est vrai que par les temps qui courent, c'est important. Et c'est vrai que ce week-end-là, il est à part pour beaucoup de personnes. C'est vraiment un moment suspendu, espèce de parenthèse enchantée là pendant 4 jours, on met un peu de côté tout le bazar qu'il y a autrement qu'on connaît au quotidien quoi.
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Nous écoutions à l'instant même Miossec, qui sera en concert aux Vieilles Charrues 2026, et c'était Regarde un peu la France en 1995. Avant de passer à la suite de la programmation des Vieilles Charrues, écoutons les rappeurs bretons Plouzafouen avec le morceau Ar Youezig Hag-an.

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1: C'était Plouzafouen avec Ariouezi Gagan, duo rappeur qui nous vient de Bretagne. Un album étonnant, ils seront aux Vieilles Charrues en cette année 2026, mais également au Festival Interceltique à Lorient prochainement. La suite de la programmation des Charrues, présentée par Jean-Jacques Tou, son co-programmateur. Alors, ça commence dès le jeudi 16 juillet, c'est quoi les temps forts, Jean-Jacques ?
2: Alors, jeudi 16 juillet, eh ben, c'est Katy Perry et Gims hein, qui sont les deux têtes d'affiche de la journée, mais il y aura également ce jour-là Bigarance, Jossman pour les amateurs d'hip-hop, Piche, Iliona et Epsilon. Voilà, alors la particularité du jeudi, c'est que ben, le public s'est jeté sur la billetterie tout de suite au mois d'octobre, et puis tous les billets sont partis en même pas une heure, donc ça a été... On soupçonnait que l'association Katy Perry et Gims allait être costaud, solide, mais ça a dépassé nos attentes parce que ça a été complet tout de suite. Donc malheureusement, pour ceux qui ne sont pas porteurs du billet du jeudi, ça a compliqué de venir. Après, il reste la bourse au billet hein, qui sera en ligne à partir du 18 juin, là où on peut revendre ou acheter les quelques billets qui seront à échanger. Quoi.
1: Alors, ça, c'est sur le site de Les Vieilles Charrues, hein, tout ça hein.
2: Oui, sur le site internet, ouais.
1: Voilà, ça c'est bien, ça permet d'être beaucoup plus clair. Hein.
2: Ben oui, oui, et puis ça permet d'acheter un billet au prix normal et puis d'acheter un vrai billet, quoi. Parce ouais. qu'il y a, malheureusement, sur les internets, comme on dit, parfois des billets qui n'en sont pas des vrais, qui sont vendus des fortunes. Donc alors nous, on essaie de traquer tout ça, mais c'est compliqué. Hein, mais parfois, on a des gens qui nous appellent et qui nous disent « Bon, bah, on a acheté un billet, on s'est fait avoir, qu'est-ce que vous pouvez faire pour moi ?» Ma foi, pas grand-chose, quoi. Hein.

0: C'était Ginny Bess, sensation française rock. Elle est également actrice et elle a été chanteuse d'un groupe de rock anglais. On l'a retrouvée à l'instant même avec No Good for People, l'un de ses singles puissants.
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0: Restons dans la musique de la programmation des Vieilles Charrues 2026 avec No Pain, No Pain du label Charrues. Le morceau s'appelle Radiance.

0: C'était No Pain, No Pain, groupe soutenu par les Vieilles Charrues. C'était le morceau Radiance. Et on va s'intéresser à la programmation de ce grand festival, toujours avec Jean-Jacques Tou, son coprogrammateur.
1: On passe au vendredi 17.
2: Voilà, vendredi.
1: Un temps fort avec Nick Cave, entre autres.
2: Ouais, Nick Cave and the Bad Seed. Ouais, projet incroyable, icône. Et puis, particularité, c'est qu'il jouera tout son show, donc ça va durer 2h30.
1: Ah ouais.
2: Donc vraiment, ouais, artiste incroyable, artiste de live avant tout, très très proche de son public, vraiment une communion folle. Il est, moi, j'ai rarement vu un artiste aussi proche de son public que ça. Grosse formation, au moins 15 personnes sur scène. Enfin, ouais, ça va être à n'en pas douter
1: un des grands
2: moments forts des Charrues 2026. Donc voilà, Nick Cave et les Bad Seeds. Et puis ce jour-là, on retrouvera aussi Jean-Louis Aubert, Joy Crooks qui ouvrira la scène, un super projet soul, là, une jeune anglaise, Mossyman qui clôturera la soirée. Et puis autrement, dans le désordre, la petite Rennaise de Louisa, Patrick Watson, le Québécois qu'on avait accueilli il y a plus de 20 ans, D6 qui est un peu l'artiste français là, de l'année. Et puis un gros projet électro-rap pour terminer la soirée avec Val de Vladimir Cauchemar et To Die For. Et puis, sur Graal, tout un tas de découvertes ou de groupes plus confirmés. Je pense notamment aux amateurs de rock, à Jenny Bess, oui, qui est vraiment la rockeuse française par excellence. Mais il y aura également Giorgio sur cette scène-là. Et puis, des choses plus en découverte. Jasmine Nodjafar, Jetlag Gang, Bonne Nuit, et puis un de nos deux chouchous du label Charrues, un groupe de Saint-Brieuc qui s'appelle Ne rangez pas les jardins. Et puis il y aura évidemment la programmation Guernic, donc le chapiteau avec un projet qui s'appelle Cap Cosmic, donc qui est le bagad de Cap Caval. C'est un projet qui mélange le bagad et un truc plus électro. On aura également Cocani ce jour-là, Lovana et Super Parquet qu'on a déjà accueilli plusieurs fois sur le festival.
1: Ça, c'est pour le vendredi. Il y en a pour tous les goûts, hein.
2: Ben ouais, l'idée c'est de fédérer, oui, un public assez large, fan de soit de rock, soit de pop, soit de chanson, soit d'électro, soit de rap évidemment, mais aussi de world, de soul, de musique trad. Donc voilà, l'idée c'est de construire chacune des journées un petit peu sur ce modèle-là.

0: C'était le groupe Interpol avec le morceau Tony. La programmation des Vieilles Charrues, la suite, c'est maintenant. Et puis le samedi, c'est festif, entre autres, avec Mika.
1: Ben voilà, le samedi, ce sera festif avec le retour de Mika, je ne sais pas combien d'années après, lorsqu'on l'a accueilli une fois, mais il y a déjà très longtemps. Mika Aya Nakamura, Nico Moreno pour terminer la soirée en électro, et puis il y a les deux Bink qui ouvriront la grande scène. On a parlé du projet Holly and the London Radio Pop Orchestra, et puis ce jour-là, il y aura aussi pour les amateurs de rap, Oudi, la Briochine de Yale, et puis pour les amateurs de rock, un groupe absolument incroyable qui s'appelle Interpol.
0: Je conseille.
1: Hein. Et puis on retrouvera sur la scène Graal, pour les amateurs de rap, toujours Joe Lagrin 23, Follies, Asfar Shamsi, qui était la création des transmusicales en fin d'année passée. Pour les amateurs de rock, un groupe irlandais qui s'appelle Sprint, absolument génial. Et le deuxième groupe du label Charru, qui s'appelle No Pain, No Pain. Un super projet instrumental, plutôt rock, hein, voire très rock, pour les amateurs d'archives, ce genre de truc. Là, donc, c'est un projet instrumental uniquement. Et puis, on terminera la soirée sur Graal par Cassius. Et puis, bah, toujours forcément le chapiteau Guernic, donc avec Jazzy à sa tour, les Québécois de Galant, tu perds ton temps, et puis Greg Aye, qu'on avait vu au Transmusical là, sur la dernière édition, et puis évidemment le traditionnel Fesnos du samedi, hein, incontournable, avec quelques duos, Enéad, Madden et Zord. Donc ça, c'est pour le samedi.
0: C'est vrai que certains attendent le Fesnos avec impatience, hein, à chaque fois.
1: Ah bah oui, ça fait partie de l'ADN des charrues, hein. Pas de vieilles charrues sans le Fesnos du samedi, parce que la tradition au centre-Bretagne, c'est le Fesnos le samedi, entre autres. Et donc, il existe aux charrues depuis pas des milliards d'années, mais pas loin.

0: du rock à la sauce Irish. C'était Sprints, un groupe irlandais, et nous écoutions le morceau Decepticon.
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0: La suite de la programmation des Vieilles Charrues avec, pour finir le dimanche, c'est Jean-Jacques Tout, coprogrammateur, qui nous le présente. Et puis c'est reparti le dimanche avec entre autres Feu Chatterton.
2: Ouais, Feu Chatterton, donc on a déjà accueilli hein, plusieurs fois, mais gros carton de l'année.
0: Suzanne bon, aussi.
2: Et puis, pardon ?
0: Il y a Suzanne aussi même.
2: Ouais, Suzanne qui ouvrira la grande scène. Ensuite Feu, et puis Orelsan, gros carton, seule date en Bretagne de toute la tournée. Et puis c'est Riles qui clôturera la grande scène. Entre temps, on aura vu sur Kerouac le Brestois, le régional de l'étape avec Christophe Miosek, Xavier Wood, Vanessa Paradis, et puis un projet dont on est hyper fan qui s'appelle Tomura, qui est un projet très récent avec une artiste qu'on a accueillie l'an dernier qui s'appelle Aurora, qui sera accompagnée de Tom Rollands, le leader des Chemical Brothers, donc pour un projet qui s'appelle Tomura. Sur Graal ce jour-là, projet québécois qui s'appelle Goodbye Karel, et puis ensuite pour les amateurs de rap, Daniel Moraine, qui est une jeune femme complètement incroyable sur scène. Un projet qu'on nous réclamait aussi beaucoup, qui s'appelle 47 Terres. Pour les rockers, un projet qui s'appelle TV Audi, qui vient des États-Unis, qu'on a découvert au Trans il y a un an et demi. Et puis un projet électro qui s'appelle Pacte. Et puis toujours, évidemment, Chapiteau Guernic, avec les rappeurs qui ont la particularité de chanter en breton, qui s'appelle Plus et Fouen.
0: Ça, c'est étonnant.
2: Ouais, c'est assez étonnant. Ouais, c'est vraiment bien génial.
0: C'est des questions qu'on conseille. Hein.
2: Ouais. Non, ça va être un chouette moment. Le grand ensemble Philos. On va retrouver les Réunionnais de l'Indigo. Et puis Issam Elias. Et puis voilà, on sera au bout de l'édition 2026.
0: Et après Cousquette. Non.
2: Et après repos pour ceux qui peuvent.
0: Le début des Vieilles Charrues, c'est la tradition.
2: Le tiré de charrues. Ouais. Ah bah oui, ça fait partie de l'inauguration chaque année. Il y a symboliquement les élus, les partenaires du festival qui viennent tirer sur une vraie charrue pour symboliquement faire le premier sillon de l'édition. Donc ça, c'est toujours évidemment contournable.

0: C'était le groupe américain TVOD avec le morceau Uniform. On avait découvert ce combo au Transmusical 2024. Suite et fin de la programmation du Festival des Vieilles Charrues qui se déroule du 16 au 19 juillet. Et c'est Jean-Jacques Tout, son co-programmateur, qui continue à nous donner quelques détails sur ce grand rendez-vous. Comment se portent les Vieilles Charrues? Ça va? Ça se passe bien? C'est viable? Tout va bien?
1: Bah, c'est vrai que cette année, la billetterie est partie sur les chapeaux de roue dès la rentrée dès le mois d'octobre. Donc c'est vrai que ça a mis pas mal de sérénité. C'est vrai que l'édition 2024 avait été très compliquée parce qu'on avait perdu beaucoup d'argent. L'édition 2025, finalement, c'était plutôt bien terminé puisque on avait au final vendu beaucoup de billets dernière minute et finalement on avait réussi à équilibrer. C'est vrai que les années passées ont été compliquées quand même pour la plupart des festivals. Cette année, en tout cas pour ce qui nous concerne, ça a l'air d'être plutôt bien passé. J'ai l'impression que, en tout cas pour les premiers festivals bretons là qui se sont déroulés, ça s'est très bien passé. Donc j'espère que ce sera le cas pour tout le monde.
0: Voilà. Et n'oubliez pas donc regardez bien les sites parce qu'il reste encore des places, hein, mais pas partout.
1: Voilà. Et il reste encore quelques billets pour le samedi. Plutôt bien passé. J'ai l'impression que, en tout cas pour les premiers festivals bretons là qui se sont déroulés, ça s'est très bien passé. Donc j'espère que ce sera le cas pour tout le monde.
0: Voilà. Et n'oubliez pas donc regardez bien les sites parce qu'il reste encore des places, hein, mais pas partout.
1: Voilà. Et reste encore quelques billets pour le samedi et le dimanche, et puis un poil de plus pour le vendredi. Mais

0: village animé où on peut manger, boire un coup, hein.
1: Ouais, bien sûr, oui. Bah après, l'idée, c'est de pouvoir passer 4 jours à la cool, au camping ou ailleurs d'ailleurs, hein, et puis de se restaurer et puis de boire des coups avec les copains et les copines.
0: Il y a des rêves au niveau programmation. Il y a mon copain de Radio Bois qui me parlait de Paul McCartney qui vient de sortir un album.
1: C'est sûr que lui, il fait partie des légendes qu'on aimerait bien accrocher à notre affiche. Après, c'est vrai que il y a des artistes comme ça qui font pas beaucoup ou pas de festivals, donc c'est toujours compliqué. Mais on ne désespère pas. On va s'y intéresser. Et puis, à un moment, peut-être que, comme Springsteen, il y a quelques années, qui ne faisait pas de festival, finalement était venu, donc on lâche pas l'affaire.
0: Quel moment à Springsteen en 2009, hein. Putain.
1: Oh là là.
0: Je suis un peu vulgaire, mais là.
1: Incroyable.
0: Super moment. Eh bien, on te remercie, Jean-Jacques. N'oubliez pas le site internet des Vieilles Charrues. Hein.
1: Vieillescharrues.asso.fr.
0: Voilà, il n'y a pas de tiret, voilà.
1: Il n'y a pas de tiret.
0: Vieillescharrues.asso.fr, c'est ça.
1: Voilà, pour la billetterie et puis pour toutes les infos pratiques qu'on va dire.
0: Eh bien, ce sera le plaisir, parce que je pense que tu vas être très occupé de boire le verre de l'amitié là-bas.
1: Mais
0: à Carré, Plouguer, Centre-Bretagne. Salut Jean-Jacques, merci beaucoup. Qu'en avez-vous ?
1: Merci beaucoup Stéphane. À l'échelle.

0: C'était le charismatique australien Nick Cave avec ses Bad Seeds et nous écoutions le morceau Red Right Hand que vous allez pouvoir découvrir aux Vieilles Charrues 2026 entre le 16 et le 19 juillet prochain à Carhaix-Plouguer dans le Finistère en Centre-Bretagne. Des infos en allant sur vieillescharrues.asso.fr. Merci à toutes les équipes des Charrues, merci à son coprogrammateur Jean-Jacques Tout, merci au service presse autour de Claire Mallard. Remerciement spécial pour l'accueil chaleureux au Village Presse de Jean-Marie et de Yannick. Bon festival Vieilles Charrues 2026 à tous! Cette émission spéciale Diablo Rock Vieilles Charrues est terminée.
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0: Avec les moyens techniques de Radio Balise, de Steven Gualtas et d'un tatouage sur le pays de l'Orient. Avec le soutien logistique de la ville de Vannes, on salue nos collaborateurs, Steven Gualtas, Gégère Toussec, Christelle, Romain. On en profite pour saluer les radios qui diffusent cette émission. Radio Balise, Radio Large, Radio Rennes, Radio Ondine, Radio Sud en Belgique, Méli Melzik Radio, Pop Live Radio et Radio Alternante en Bretagne historique. Un peu de lecture intéressante avant de se quitter. Retrouvez une BD, livre à la recherche du Damien Gallon. C'est l'histoire secrète du Football Club de Lorient qui fête son 100e anniversaire en 2026 aux éditions Ouest France. Autre ouvrage à vous conseiller qui sort actuellement, Caprice de Rockstar par Laurent Charliot, préface de Ben Barbeau, directeur du Hellfest, chez Yana Édition. À noter que cet auteur avait réalisé il y a quelques années un excellent ouvrage, Le Rock à Nantes. L'actualité littéraire, c'est également le football, 22 Coupes du Monde par Jérôme Bergot aux éditions Ouest France. Glasgow 76, La folle épopée des Verts par Patrick Mahé, Dominique Grimaud et Jean-Michel Larquet aux éditions Hachette. Sachez également que le salon Livre à Vannes se déroule le week-end du 12, 13 et 14 juin 2026. 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On se retrouve pour un nouveau numéro, même endroit, même heure, même site, même radio. Kenavo, à la revoyure, à bientôt, Canarène Tatro.

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0: coucou, me revoilou de retour après cette longue, trop longue à mon avis, période de vacances. Plus que ravi de vous retrouver pour cette petite heure de retour en arrière sur les années 60, 70 et 80, et même plus, si affinité, sur l'antenne d'Alternante FM. Et je vous propose de commencer avec ce coucou me revoilou de l'ami Paul Do, chanson figurant sur l'album éponyme sorti le 15 mai 1978 et qui était d'ailleurs le premier en langue française sorti depuis son exil aux USA. Flashback.
1: ...1978.

0: September in the rain, septembre sous la pluie, c'était la voix envoûtante de Dinah Washington, célèbre chanteuse de jazz et également pianiste devenue idole de la communauté noire et bien au-delà dans les années 50 et 60. 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Alors maintenant vous allez me dire, mais nous sommes arrivés en octobre, là, septembre sous la pluie c'est bien, mais bon, ben oui, vous avez raison, mais comme je n'ai pas pu démarrer Flashback en septembre, et je le regrette vraiment, eh bien, je me paie un petit rattrapage, car je suis un grand nostalgique de septembre et de l'automne en général, et je ne pouvais rater l'occasion de passer cette chanson que j'aime particulièrement. Oui, je sais, le mois de septembre n'est plus aussi pluvieux que par le passé, changement climatique oblige, hélas, mais ça fait du bien de se remémorer le bon vieux temps où il pleuvait encore beaucoup en septembre. Bon, qu'est-ce qu'il est bavard pour sa première émission, allez-vous dire. Alors passons à la musique, mais je vais en remettre une couche de nostalgie, avec la chanson qui va suivre.
1: 1962.

0: It might as well rain until September. Il pourrait bien pleuvoir jusqu'en septembre. C'était la merveilleuse Carole King, qui avec son mari Jerry Goffin a été à la base d'un nombre considérable de succès composés durant les années 60 pour de nombreux groupes et artistes aux USA. Si cette chanson n'a atteint que la 22e place du Billboard Hot 100, le classement des ventes de disques aux USA, elle devait par contre se placer 3e au Royaume-Uni. Allez, je vous taquine encore un peu, vous qui regrettez déjà votre merveilleux été avec When Summertime Is Over, quand l'été est fini.
1: 1965.

0: Time is over, c'était Jackie Trent, chanteuse et parolière britannique, hélas beaucoup moins connue en France. Elle a pourtant écrit plus de 400 chansons avec son mari Tony Hatch. Merci d'écouter Alternante.
1: « 1979 ».

0: Dynamite par Brenda Lee. Et justement, je voudrais vous parler un peu de Brenda Lee au cas où vous ne la connaîtriez pas. Mais si, c'est possible, paraît-il. Brenda Lee, eh bien, elle défraya la chronique en 1950 lorsqu'elle gagna son premier Radio Crochet. Et quand l'on se rendit compte que cette chanteuse avec une voix d'adulte avait en fait que 6 ans. Eh oui, de son vrai nom, Brenda Lee Tarpley, elle est née le 11 décembre 1944 dans une petite ville près d'Atlanta, en Géorgie. Il paraît que dès l'âge de 3 ans, elle mémorisait déjà les chansons entendues dans le poste de radio familial. De fil en aiguille, après avoir gagné un festival régional auquel son école l'avait inscrite, elle participe alors à un radio-crochet organisé à Atlanta. Et elle est bien vite remarquée, tant et si bien qu'on la retrouve dans un show télévisé en mars 1956. À la fin de cette même année, elle enregistre sa première chanson, Jambalaya, un classique de la musique country. L'année suivante, en 1957 donc, c'est la chanson Dynamite que nous venons d'entendre et qui lui vaudra le surnom de Little Miss Dynamite, la petite demoiselle dynamite. Douée d'une voix d'une justesse et d'une précision rythmique jamais égalée selon les spécialistes, elle devient en peu de temps une artiste internationale, ce qui l'amènera à Paris en mars 1959 où elle remplit l'Olympia durant 5 semaines.
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1: Et les succès devaient s'enchaîner au cours des années qui suivirent, comme ce Here Comes That Feeling, sorti en 1962, qui se place dans les meilleures ventes de disques dans nombre de pays alors qu'elle se produit à l'Olympia pour la seconde fois. Here Comes That Feeling, qu'on peut traduire par un sentiment de solitude m'envahit, quelque chose comme ça, elle nous raconte dans cette chanson sa déception d'avoir été trahie par l'homme qu'elle aime et qu'elle a aperçu au drive-in dans les bras d'une amie. Eh oui, ça arrive. Puis son retour dans sa chambre, où elle ressent alors un profond sentiment de solitude. On écoute Brenda Lee.
2: 1962.

0: Malgré ses déboires sentimentaux, non, je plaisante, c'était juste pour la chanson, hein. Elle se marie l'année suivante en 1963 et donne naissance à son premier enfant en 1964. Elle abandonne alors la scène pour se consacrer à sa famille, mais également à cause d'un souci survenu sur ses cordes vocales, considérablement malmené au cours de sa jeunesse. Elle reviendra au cours des années 70 avec un répertoire un peu plus country, et ses succès rock seront à nouveau au goût du jour dans les années 80. Enfin, en 1997, elle sera intronisée au Country Music Hall of Fame.
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0: Le chasseur, c'était Michel Delpech en 1974, une ode à la nature, s'il en est. Rick Davies nous a quittés le 6 septembre dernier, il avait 81 ans. Rick Davies, c'était la moitié du groupe Supertramp, certains le qualifiaient ainsi du moins. En effet, c'est lui qui, en 1969, avait contacté Roger Hodgson, qui l'avait impressionné par ses qualités vocales. Ensemble, les deux Britanniques signeront nombre de succès tout au long des 70s. L'apogée du groupe sera marquée par l'album Breakfast in America, sorti en 1979, qui se classe numéro 1 dans de nombreux pays, et fut suivi d'une gigantesque tournée mondiale. Pourtant, à l'issue d'une nouvelle tournée qui passe notamment par la France en 1983, les deux compères décidèrent de se séparer, Rick Davies entamant alors une carrière solo, alors que le groupe Supertramp poursuivait sur sa lancée avec Roger Hodgson. Je vous propose maintenant Goodbye Stranger, qui figurait en bonne place sur l'album Breakfast in America, donc en 1979, en guise d'hommage à Rick Davies.
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Aujourd'hui, pour ce premier Beatles flashback de la rentrée, je vous propose Cry Baby Cry, une chanson extraite du double album blanc, sorti le 22 novembre 1968. Mais pourquoi blanc? Pourquoi blanc? Les choses sont en fait beaucoup plus simples que tout ce qu'on a pu dire à ce sujet. Les Beatles voulaient une pochette choc. Différents projets furent établis, deux furent retenus, une photo des Beatles entièrement nue, ou bien John et Yoko dans le même appareil. La firme de disques, les dirigeants d'EMI et les éditeurs refusèrent tout net. C'était autre chose ou rien. Les Beatles préférèrent rien. De toute façon, si on avait choisi autre chose, il est probable que cela n'aurait pu être réalisé faute de temps. Revenons maintenant à la chanson Cry Baby Cry, qui figure donc sur ce double blanc. Le 15 juillet débutent les enregistrements de Cry Baby Cry, un des meilleurs morceaux du disque signé par John. Cette chanson est typiquement lennonienne, aussi bien par le rythme que par la voix. Les paroles sont une imitation des histoires pour enfants. John est donc au vocal et c'est également lui qui, en superposition de bandes, tient le piano et l'orgue. L'harmonium est tenu, lui, par George Martin, vous savez, le cinquième Beatles. Les chœurs et les autres instruments sont bien évidemment assurés par les quatre Beatles. À signaler que le groupe a passé une nuit entière à trouver le dernier vers pour le faire coller correctement à la mélodie.

Get the Cross Shorty, c'était Eddie Cochran, ce pionnier du rock décédé dans un accident alors qu'il se trouvait dans un taxi qui l'emmenait à l'aéroport de Londres en compagnie de sa fiancée. C'était le 16 avril 1960. Je vous avais raconté ça un petit peu avant les vacances, je ne sais pas si vous vous souvenez. Get the Cross Shorty était sorti un mois plus tôt et ce titre se trouvait sur la face B d'un 45 tours avec sur la face A, détail navrant, la chanson Three Steps to Heaven, c'est-à-dire « Trois pas vers le paradis ». Ce n'est qu'en mars 1968 que Johnny Hallyday reprendra ce titre, adapté en français par son pote Long Chris, alias Christian Blondio. A noter que dans la chanson originale, on demandait au coureur de couper au plus court « Cut across shorty », tandis que dans l'adaptation française, on demande à Charlie de courir simplement plus vite. Retenons également, pour la petite histoire, que Christian Blondio est le père d'Adeline, qui a épousé Johnny à deux reprises. Cours plus vite, Charlie.

0: Dans une de mes premières émissions, je vous avais parlé de Cliff Richard, ce chanteur que les Britanniques espéraient faire rivaliser avec l'Américain Elvis Presley au début des années 60. Cliff Richard se produisait sur scène accompagné par un groupe de guitaristes Jet Harris, Hank Marvin et Bruce Welch, et d'un batteur Tony Meehan. Constamment dans l'ombre de Cliff Richard, ils prirent le nom de Shadows, c'est-à-dire ombre, ce qui ne les empêchait pas de composer et jouer de merveilleux instrumentaux tels que Quartermaster Stalls, que vous entendez derrière moi. Composé à l'origine par Mick Jagger et Keith Richard, à ne pas confondre avec Cliff Richard, et interprété par les Rolling Stones, Blue Turns to Grey fut adopté et adapté en 1966 par Cliff Richard et les Shadows, qui, à cette occasion, jouaient également les choristes. On écoute Blue Turns to Grey, une histoire de bleu qui vire au gris.
1: 1966.

0: Lors du dernier flashback avant les vacances, je vous avais passé une chanson de Connie Francis, chanteuse star de la fin des années 50, Pretty Little Baby, qui était devenue l'un des tubes viraux de l'année sur TikTok. Hélas, nous avons appris que Connie Francis, âgée de 87 ans, est décédée le 16 juillet dernier. En guise d'hommage, je vais vous faire écouter un autre grand succès de Connie Francis de l'année 1963, If My Pillow Could Talk, c'est-à-dire Si mon oreiller pouvait parler. Eh oui, il en raconterait des choses.
1: 1963.

Et maintenant, je vous propose une nouvelle rubrique qui pourrait s'intituler « Les zinzins de la chanson ». Et oui, il y a pas mal de chansons un peu loufoques qu'on a eu l'occasion d'entendre à un moment ou à un autre, au cours des années 60, 70 ou 80, pour commencer. Un certain Tiny Tim, le minuscule Tim, un chanteur new-yorkais plus que loufoque qui, en 1968, accompagné de son ukulélé, nous invitait à le suivre dans les tulipes et sur la pointe des pieds, qui plus est. On écoute... Through the tulips, Tiny Tim.

0: aîné, comme chante Jean-Louis Aubert. J'espère que vous avez passé un bon moment en ma compagnie et que nous nous retrouverons comme avant les vacances dans 2 semaines. N'oubliez pas, c'est le 2e et le 4e dimanche à 15h30 sur les ondes d'Alternante FM, sur le 98.1 dans la région de Nantes et sur le 91 dans les environs de Saint-Nazaire et également en DAB. Et pour finir, une petite nouveauté, Flashback va désormais être rediffusé le jeudi à midi, mais nous en reparlerons la prochaine fois. Je vous donne rendez-vous le 26 octobre à 15h30 et d'ici là, portez-vous bien et restez à l'écoute d'Alternante FM. Bye bye!
1: Bye bye! 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

0: 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Pour le blanc, devis spécial de nos laboratoires.
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J'espère que vous allez bien. Je vous relance là, concernant notre option au Festival de la Courge. Ça fait quand même un petit moment qu'on n'a pas été dans ce coin-là. Ça me sera un bon moment là, pour retourner ta patrie. Donc, je vais attendre de vos nouvelles à cet égard. La meilleure des soirées.

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